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Bonjour, bienvenue, c'est l'heure de l'agenda des villes sur IDFM Radio, les bons plans culturels sur le Val d'Oise, spécial Aubonne. Dimanche 7 juin, enfourchez votre vélo et prenez le départ de la convergence francilienne. Créée il y a plus de 15 ans par l'association Mieux se déplacer à bicyclette, cette grande balade à vélo festive et familiale constitue le premier rassemblement cycliste francilien. Près d'une centaine de départs en Ile-de-France sont prévus, qui tous convergeront ensuite vers Paris pour se rassembler lors d'un pique-nique géant à Aubonne. L'association MDB vous donne rendez-vous devant l'hôtel de ville à 8h45. Pour en savoir davantage, convergencevélo.fr. Le 13 juin, la ville vous donne rendez-vous pour une nouvelle édition d'Aubonne, ses sports, organisée sur la plaine du Lua. La manifestation réunira de nombreuses associations sportives locales venues partager avec vous leur passion, vous proposer des initiations et des démonstrations placées cette année sur le thème du sport santé. Elle accueillera également plusieurs stands de prévention autour des bienfaits de la pratique sportive et du sport adapté. Et puis un concours des balcons et jardins fleuris organisé chaque année. Il permet de récompenser les aubonnaises et les aubonnais qui participent à l'embellissement de la ville. Deux catégories sont ouvertes, maison avec jardin visible depuis la rue ou terrasse et balcon. Les lauréats seront récompensés lors du salon couleurs et saveurs d'automne en octobre prochain à la clé des chèques cadeaux à gagner. Inscription jusqu'au 15 juin sur le site aubonne.fr. C'était l'agenda des villes sur IDFM Radio.

0: bien, chers amis, bonjour à toutes, bonjour à tous. Vous êtes bien dans Réveil en Musique, accompagné de votre serviteur et ami Roberto Midesi sur IDFM Radio 98. Et comme invité d'honneur, notre ami Aldo.
1: Bonjour les auditeurs, mais Midesi, ça se dit pas Midesi, c'est Midesi.
0: Voilà, comme dirait
1: Stéphane.
0: Oui, exactement. Alors, on va attaquer par aimable ce matin, puisqu'on l'écoute depuis quelque temps avec les grands succès d'Edith Piaf. Et là, je crois qu'il va nous interpréter l'accordéoniste et les amants d'un jour.
1: Ah, c'est pas l'accordéoniste tout court.
0: Non, l'accordéoniste tout court.
1: D'accord.
0: Allez, tiens, pour Michel Clèche et Daniel, chauffeur de taxi d'Aimable. Michel Clèche, Haute-Savoie, qui refaisait tous les accordons d'Aimable. Il a refait un accordon d'Aimable à neuf. Super, super. Et c'est un grand accordéoniste aussi, Michel Clèche.
1: Tu vas jouer avec
0: En Haute-Savoie, je... Oui, oui.

0: Super, super, super. Alors, on reste avec Aimable encore.
1: Allez.
0: Dans, tiens, La belle histoire d'amour, tu connais?
1: Attends, mais...
0: Je non, bah tu la connais.
1: Oui.
0: Et c'est de la faute à tes yeux, tu connais?
1: C'est de la faute à tes yeux. Ah non, c'est pas la même.
0: Non, c'est pas la même.
1: Je vais l'écouter.
0: Bon,
1: hein.
0: Alors, bah, on l'écoute, Aimable. Et celle-là, tu dois la reconnaître quand même avant.
1: C'est pour les gens.
0: Écoute bien, tu vas trouver le titre.
1: Tiens, c'est bien.
0: Exactement. Allez, on écoute.
1: J'ai la version de Billy Mitchell.
0: Voilà, et ben là, c'est la version d'Aimable.

0: Ouais, super. Ben, on fait un petit coucou à Gisabelle Snaidero, que tu connais.
1: Bien sûr.
0: Hein, la fille de Mario.
1: Mario, bien sûr.
0: Alors, ben, tiens, on les avait annoncés tout à l'heure, la belle histoire d'amour, et c'est de la faute à tes yeux. Alors, tu me diras si tu les connais ou pas.
1: Attends,

0: Voilà, super. Alors, on va quitter Aimable maintenant. Et on va te retrouver, Aldo.
1: J'ai pas reconnu, mais c'est un très beau morceau.
0: Oui, très joli morceau, des jolis tangos d'ailleurs, qui effectivement, moi non plus, j'ai pas reconnu, hein. Alors, et bien maintenant, on va te retrouver dans un morceau que j'apprécie beaucoup, moi que j'aime beaucoup, mais qui nous rappelle tellement de souvenirs.
1: Oui, les croisières qu'on a fait ensemble.

0: le chanteur Jean-Philippe.
1: Jean-Philippe, oui.
0: Qui à l'époque l'avait chanté pour l'Eurovision.
1: Oui, cette chanson.
0: Je me souviens, et ça s'appelle Oui, oui, oui.
1: Il a fait deuxième, là, je crois que c'est ça. Hein. Il a gagné, je ne me rappelle plus.
0: Enfin, je l'ai fait à la guitare, voilà, pour que ça change.
1: Donc, donc il est à la guitare, hein, c'est bien ça. Donc là, on retrouve donc Aldo, non pas au chant, mais à la guitare. Car n'oubliez pas qu'Aldo est avant tout guitariste, chanteur. Allez, on t'écoute. Oui, oui, oui, oui, oui, oui, oui.
0: Nous ferons le tour du monde avec trois mois, ma jolie. Oui, oui, oui, oui,
1: oui, oui, oui, oui. Va, mon bateau, va.
0: Et pour elle et moi.

0: c'est chouette, n'est-ce pas? Allez, tu en veux un petit coup, Aldo?
1: Allez, encore un petit coup. Oh, bah oui, attends. C'est reparti.
0: Et voilà.

0: Oui, c'est chouette, n'est-ce pas? C'est des bons souvenirs, mais très belle orchestration et c'est vraiment une belle interprétation. Bravo Aldo, à la guitare.
1: La prochaine fois, je te jouerai non.
0: Oui, d'accord. Ok. Alors, et là, qu'est-ce qu'on va écouter là? De nouveau Aimable, son accordéon, son orchestre, les grands succès d'Edith Piaf. Et alors là, non, je ne regrette rien.
1: Ah ben c'est pas non. Non, je ne regrette rien.
0: L'hymne à l'amour, ensuite, et la vie en rose.

0: Nous allons rester en compagnie d'aimables dans Johnny.
1: Johnny,
0: t'es pas un ange. T'es pas voilà, exactement, ouais. Milord et Marie Trottoir.
1: Milord, notre accordéoniste de Soissons.
0: Oui, qui est, et ça, c'est des bons souvenirs aussi. Ah, ouais. Notre Milord, l'accordéoniste, tiens, j'en profite pour faire des gros bisous à Catherine et Brigitte, belle dame, et à la maman.
1: Voilà, et puis une pensée
0: à Serge. Voilà, exactement. Et à Monique Rocky aussi, en même temps, comme ça. Voilà. Et on aura une pensée pour, bien sûr, tous ceux qui nous ont quittés, en fait. Voilà. Et toutes celles qui nous ont quittés.

0: voilà, super, n'est-ce pas? Toujours avec Aimable, les grands succès d'Edith Piaf. Alors, on va retrouver Aldo à la guitare. Et là, bah, c'est peut-être pas l'époque maintenant, mais c'est pas grave. C'est toujours l'époque de à Noël blanc, hein.
1: Ben voilà. Et puis, même, on parlait de la neige.
0: De la neige, tu en parlais pour rigoler, mais en fait, c'est parce que tu la joues sur le CD, quoi. Ben, hein,
1: c'est ça. Merci.
0: Alors, on t'écoute donc dans Noël blanc, Aldo et sa guitare magique.

0: parce que il va être l'heure de se quitter dans quelques secondes. Alors, on va se quitter avec bien ce morceau-là, Aldo. Hein, on l'écoute encore quelques mesures. Allez.
1: Merci.

0: bien, on va se quitter, comme j'ai dit Aldo, sur très joli morceau de guitare. Merci d'être venu encore en ce jeudi matin.
1: C'est tout.
0: Et peut-être à demain. Oui, on verra bien, hein.
1: Oui.
0: S'il n'y a pas de neige. S'il n'y a pas de neige.
1: Quand j'en remets trop.
0: Voilà. Allez, en tout cas, vous étiez dans Réveil en Musique sur IDFM Radio, en compagnie de votre serviteur et ami Roberto Milesi, qui avait comme invité d'honneur Aldo, donc à la guitare et au chant. Voilà, c'était à la guitare. Et on va laisser la place maintenant à Christophe Caron pour la pré-matinale et ensuite la super matinale. La bise, à demain. Merci de votre fidélité.
1: Au revoir.
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3: Bonjour, bon réveil, IDFM Radio, nous sommes le jeudi 4 juin, une très bonne fête au Clotilde. Dans un instant, vous avez rendez-vous avec l'instant bien-être présenté par Virginie Voraz. Et avant, c'est la musique éclectique, variée, des tubes, des nouveautés, de la chanson française. Merci Roberto Milesi, à demain 6h pour un nouveau réveil en musique, 6h30. Et de 6h30 à 7h, c'est la pré-matinale. Détendez-vous, on s'occupe de votre petit déjeuner.

C'est l'instant bien-être avec Virginie. Bonjour, sur IDFM Radio. Les éclairs avant l'orage, le saviez-vous? Un éclair peut chauffer l'air à une température 5 fois supérieure à celle de la surface du soleil. Et oui, cette montée brutale crée une expansion violente de l'air qui produit le tonnerre. L'orage est une gigantesque décharge électrique naturelle. Des milliards de particules s'y réorganisent en quelques secondes. Le ciel devient alors un immense champ d'énergie en mouvement. Chaque éclair redessine brièvement l'espace dans la nuit. C'est une puissance aussi fascinante qu'imprévisible. Peut-être que les orages rappellent la force vivante de l'atmosphère et qu'ils montrent que le ciel, lui aussi, est traversé de tensions. S'il y a des orages, profitez de regarder ce joli spectacle. Je vous souhaite une très belle journée sur IDFM Radio. Prenez soin de vous. C'était l'instant bien-être avec Virginie.

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C'est l'heure de l'agenda des villes sur EDFM Radio, les bons plans culturels sur le Val d'Oise avec une exposition texte et art visuel de Fabrice Coltrot, artiste plasticien et auteur. Il présente La poussière des hommes les 6, 12 et 13 juin de 10h à 20h au Quai des Arts sur la commune de Franconville, et le vernissage aura lieu le vendredi 5 juin entre 17h30 et 19h30. Pour en savoir davantage, rendez-vous sur sa page Facebook Fabrice.coltrot. Le concert de reggae de Mo Calamity aura lieu le samedi 6 juin à 20h30 à l'EMB de Sannois, imprégné des rythmes caribéens et afro-américains. Elle s'est rapidement imposée dans le monde du reggae grâce à ses talents artistiques de chanteuse, autrice et compositrice. Pour réserver vos places, le 01 39 80 01 39. Le carnaval de Montigny-les-Cormeilles pour sa 12e édition vous donne rendez-vous le samedi 6 juin à 13h15 au départ du terrain Renoir pour un défilé en fanfare qui s'achèvera dans la cour de l'école Paul Bert et se poursuivra jusqu'à 18h. Et puis un vide grenier à Sannois, le Lions Club Sannois, Herblay-sur-Seine, la Frette-sur-Seine, Rive-de-Seine organise un vide grenier en collaboration avec la ville de Sannois au profit des œuvres caritatives du Lions Club. Il aura lieu le dimanche 7 juin de 9h à 18h sur le boulevard Gambetta. C'était vos quelques informations proches de chez vous sur IDFM Radio.

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1: C'est l'heure effectivement de retrouver la matinale. Bonjour, bonjour, bienvenue en ce jeudi 4 juin, IDFM Radio. Bonne fête aujourd'hui au Clotilde. De nombreux invités à découvrir, notamment le groupe Goupil dans le cadre du festival Le Parc aux Étoiles. C'est ce week-end, demain et après-demain, à Nesle-la-Vallée, ici sur le Val d'Oise, 5e

0: 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Bon anniversaire à vous qui êtes né un 4 juin. Vous êtes né comme la chanteuse Isa Ferrer. Bon anniversaire aussi à l'actrice Angelina Jolie et bon anniversaire à Tigrou et surtout à Patrick Préjean qui prête sa voix à ce célèbre personnage.
1: Considère-toi comme bondi dessus.
0: Et Patrick Préjean qui prêtera une nouvelle fois sa voix au personnage Bayonne dans le film d'animation Toy Story 5 à découvrir dans toutes vos salles de cinéma à partir du 17 juin. La matinale se poursuit dans un instant avec le groupe Goupil, la météo aussi, encore pas mal de nuages pour ce jeudi 4 juin, mais je vous apporterai plus de précisions juste après avoir écouté ce tube incontournable Big Mountain, Baby I Love You Way.

0: Vous êtes toujours avec nous sur le 98 de la bande FM. Dans un instant, on va accueillir le groupe Goupil. Ils se produiront demain dans le cadre de la 5e édition du festival Le Parc aux Étoiles sur la commune de Nesle-la-Vallée. Mais pour l'heure, nous faisons un premier point météo. Encore pas mal de nuages en ce jeudi.
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0: Une journée très nuageuse. Attention, vigilance modérée, orage pour ce jeudi 4 juin. Des températures aujourd'hui comprises entre 16 à 19 degrés. Quelques gouttes de pluie, de très très rares éclaircies. Actuellement, il fait presque 14 à Franconville pour atteindre jusqu'à 19 cet après-midi à Saint-Gratien. 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

0: Il est l'heure d'accueillir des invités exceptionnels sur EDFM Radio à 7h20 en direct la matinale avec le groupe Goupil. Bonjour messieurs.
1: Bonjour. Bonjour.
0: Nous sommes avec Robinson, Teddy et Jordan. Demain vous jouez bien, c'est ça, sur le Val d'Oise à Nesle-la-Vallée. Hein.
1: C'est ça, oui.
0: En pleine forme, au taquet.
1: Ah oui, très frais. Plus que jamais.
0: Pour la cinquième édition du festival Le Parc aux Étoiles. C'est un festival que vous connaissiez déjà un petit peu, étant du Val d'Oise.
2: Oui. On les a rencontrés plusieurs fois sur des rencontres musiciens. Et puis on a discuté avec eux, on n'a pas pu jouer il y a quelques années, et puis nous ont recontacté cette année, et puis à force de relancer, c'est bon.
3: Ça fait 2 ans en fait.
2: Ouais. C'est ça.
0: Cool, ça le fait en tout cas pour cette année 2026, ouais. Cinquième édition de ce festival Le Parc aux Étoiles. Vous êtes presque tous du Val d'Oise, il y a Franconvillois, Vauréaliens, Conflans, je ne sais pas comment on appelle les habitants de Conflans, on les appelle il sait pas.
3: Mourcourtois, parce que c'est la ville d'à côté, donc plutôt les Mourcourtois.
0: D'accord.
3: Mais c'est Conflans, oui.
0: Et après, il y a 2 autres membres aussi, puisque vous êtes 5 au total.
3: Ça.
0: On peut les présenter.
1: Oui, alors on a Mathias qui est aux percussions et à l'orgue sur l'ancienne configuration. Il habite à Pontecombo, lui. Ouais. Et on a Marceau qui est claviériste principal, qui habite à Saint-Maur.
0: Ça va, c'est pas trop compliqué finalement pour vous retrouver. Vous êtes tous en Ile-de-France.
1: Oui.
0: Et principalement quand vous jouez, vous répétez, vous empruntez des studios où ?
1: Bah en fait on est sur Paris, on loue un studio, donc c'est plus simple pour nous. On se débrouille pour se retrouver. En fait c'est vraiment un épicentre pour le groupe.
0: Là on a écouté No Man's Land. Vous faites ça, c'est groovy, ça c'est funk,
1: c'est ça.
0: Mais ça s'appelle plus précisément de la new funk.
1: Ouais.
0: C'est quoi la new funk, quelle est la différence avec des groupes comme je sais pas Earth, Wind & Fire, Kool & The Gang?
2: Pour résumer un peu facilement, c'est la version actuelle, on va dire, de la funk, c'est-à-dire que c'est beaucoup plus produit, on a des sons de synthé beaucoup plus modernes et tout. Là où la funk old school, elle est basée sur des instruments de leur époque.
0: De toute façon, comme son nom l'indique, un new funk,
2: c'est juste l'héritage en fait.
0: Nouveau.
1: Hein. C'est ça.
3: Et notre particularité, c'est qu'on fait vraiment de la funk sans guitare, c'est-à-dire qu'on a des claviers avec des sons un peu des années 70, quoi. On a fait vraiment ce pari, donc de faire de la funk sans guitare avec plusieurs claviers. Donc
0: pourquoi personne ne sait jouer de la guitare au sein du groupe?
3: Non, c'est un parti.
0: Vous n'avez pas trouvé un bon guitariste?
3: C'est devenu un peu un running gag, ouais.
2: C'est ça. Initialement, en fait, on n'avait pas de guitariste et on s'est dit, au lieu d'en chercher un et de chercher vraiment à se rapprocher d'une formation classique, autant se lancer le défi de.
3: Et en faire notre force.
2: Ouais, c'est ça.
1: Pourquoi pas faire sans?
0: Alors, je crois que vous êtes des potes de fac. Parlez-moi un petit peu de votre histoire, de votre rencontre.
1: Ouais.
0: Ça part de qui?
1: Je pense que ça part plus de Robinson, hein. Parce que il s'est lié rapidement avec du coup nos camarades. On était à la fac de c'est Paris Est, Marne-la-Vallée. La première année de licence, Robinson s'est vite lié avec Marceau, Mathias et Teddy. Moi, je les ai rejoints un petit peu plus tard lors de nos compositions. Mmh. Et ouais, ça a été vraiment un endroit très important pour le développement du groupe. On s'est vraiment beaucoup retrouvé là-bas. Il y avait des studios à disposition à l'époque déjà, donc
2: on a eu cette chance d'avoir des studios directement dans lesquels on pouvait composer, quoi.
1: C'est ça.
3: Le premier projet, en fait, on a eu un devoir d'anglais. On devait composer un morceau avec des restrictions, quoi.
0: C'était en quelle année, pardon? Je crois que vous l'avez.
3: C'était en 2023. 2023.
1: Ouais. C'est ça.
3: Ouais.
0: Donc tout beau, tout neuf, ce groupe.
1: Ouais.
3: Voilà, on a fait écouter notre premier morceau aux gens de la classe. On était tout contents et le son était très. Enfin, on s'attendait pas à ce que ça sonne comme ça dans la classe. On s'est dit oh purée merde. Ouais. Et du coup après on a retravaillé. Et voilà quoi. C'est quoi? Bah du coup 3 ans de travail.
1: Ouais.
0: Et vos camarades vous suivent aujourd'hui?
1: Oui, pour la plupart, oui. On a perdu de vue certains, mais la plupart de nos camarades qu'on connaît de la fac suivent un peu notre actualité.
3: Voilà, ça, il y en a qui ont des groupes, donc on les suit et c'est ils ça. Nous suivent. Et voilà.
0: À un moment donné, c'est trop cool, vous vous êtes jeté à l'eau et vous vous êtes dit, allez, on est prêt pour sortir un premier album. Mm-hmm. Il est disponible depuis novembre 2025. Vous avez mis aussi un petit peu longtemps avant de le sortir, de préparer tous vos morceaux. Est-ce qu'il y a des morceaux de 2023, de 2024 jusqu'à 2025 sur ce premier album?
3: Qu'est-ce qu'on peut dire dessus? On a fait une résidence artistique en juin.
1: C'était mai-juin, je crois.
3: Mai-juin 2025?
1: 2024.
0: C'est difficile de retenir.
3: Ça, ah, moi, ça fait longtemps. J'ai beaucoup de mal. J'ai l'impression
0: c'est trop vite.
3: Ouais, c'est ça. Je ne me rends pas vraiment compte du tout à quelle vitesse ça va.
0: T'as l'impression, Robinson, que c'était l'année dernière.
3: Ah, mais j'ai l'impression de tout et de rien. Donc, on a fait une super résidence où pendant 3 semaines, on s'est mis dans la Creuse, dans la maison des grands-parents de Marceau et. On a eu la maison juste pour nous et tac, on a
2: composé pendant 3 semaines.
1: 3 semaines de musique, on a envoyé, ouais. On avait une dizaine de maquettes à la fin et on s'est dit pourquoi pas. En fait, l'objectif de base c'était de faire un album, donc avec une thématique ciblée qui était très post-apocalyptique. Donc on s'est dit on va essayer de rassembler toutes nos idées pendant ces 3 semaines pour en faire un espèce de compte-rendu qu'on a peaufiné après au fur et à mesure des mois qui suivaient pour enfin sortir le projet donc en novembre dernier.
0: Donc vous êtes content?
1: Ouais,
3: très content. On est très content de ce dernier album. Ouais.
0: Au bout de deux ans et demi, vous sortez un premier album que vous avez déjà réussi à présenter sur certaines scènes à Paris, en Île-de-France.
1: Oui, bien sûr. On a fait notre première release party au Disquaire. Du coup, c'était en novembre-décembre aussi.
0: C'est où le Disquaire?
1: Le Disquaire, c'est
3: vers Bastille.
1: Ouais, c'est ça. C'est vers Bastille. C'est une scène un peu connue pour les artistes émergents parce que c'est plutôt accessible. Donc, on avait fait vraiment, on avait mis un point d'orgue sur cette scène-là. Et puis après, on en a fait quelques-unes. Là, ça a repris un petit peu plus même cette année, là, les derniers mois.
3: Mais là, il y a le Parc aux Étoiles, quoi. Ça va être génial.
1: Voilà,
3: demain,
1: on va pouvoir aussi projeter l'album pendant le Parc aux Étoiles, ça va être sympa aussi.
0: Vous allez découvrir certainement un nouveau public aussi.
1: Bien sûr, ouais. C'est possible. Ouais.
0: Parce que c'est la première fois finalement que vous faites un tel festival.
1: C'est ça.
3: Ah oui, c'est vrai. Ouais.
0: On va se retrouver d'ici quelques minutes toujours avec Jordan Teddy Robinson du groupe Goupil. Ils sont demain vers 21h45 sur la scène du festival Le Parc aux Étoiles. C'est sur 2 jours, 5e édition de ce festival valdoisien sur la commune de Nesle-la-Vallée. Dans un instant, la circulation, mais aussi vos dernières informations proches de chez vous. Juste avant, IDFM Radio à 7h27, c'est Pink Martini. Machin.

0: On retrouvera dans un instant l'illustrateur de la bande dessinée Pump. Il était il y a quelques jours à Enghien-les-Bains en séance de dédicace. Et vous le savez, tous les jeudis, on évoque la célèbre librairie enghienoise, Impression, les coups de cœur de cette librairie avec notamment Fred aujourd'hui. Mais nous sommes toujours avec le groupe Goupil qui se produira demain soir à 21h45. Vous savez sur quelle scène? Parce que le festival Le Parc aux Étoiles à Nesle-la-Vallée, c'est deux scènes. Mm-hmm. Vous avez choisi la scène ou on vous l'a imposée?
1: On l'a choisi, bien sûr. Non.
0: C'est quelle scène? Vous allez jouer sur quelle scène?
2: La scène émergente.
1: La scène émergente, oui.
0: Donc le groupe Goupil qui existe depuis réellement 2023, c'est ça?
2: C'est ça.
0: Premier album en novembre 2025. Mm-hmm. Vous êtes cinq garçons et vous faites de la new funk. Là, on a écouté Pink Martini et sans le vouloir, c'est un morceau que vous avez étudié, que tu as étudié toi, Robinson.
1: Moi, je suis en conservatoire de jazz au 9e. En basse, du coup. Et ouais, c'est vraiment une musique à laquelle je suis sensible. Sa richesse harmonique, ça me parle beaucoup, le swing, ce feeling. Ça, c'est quelque chose ouais, que j'apprécie. Et c'est vrai que oui, c'est quelque chose qu'on. La musique, cette musique spécialement, c'est vrai qu'on
2: l'a travaillé à la fac.
1: On l'a travaillé à la fac.
0: Teddy, tu aimes quoi? Je regarde quelqu'un, je sais pas si c'était dit, mais c'est pas très grave. De toute façon, puisque c'est que de la radio, on nous voit pas, on n'est pas filmé. Oui, Teddy, toi, tu écoutes quoi principalement en musique?
3: Moi, je suis très. On va dire affilié dans le groupe à la sphère métal. Je pense qu'on a tous des horizons d'écoute très variés, mais c'est vrai que c'est un peu ce qui me distingue des autres. Je suis très très métal, metalcore.
0: Et est-ce qu'il peut y avoir cette petite touche métal justement au sein du groupe Goupil? Est-ce que toi tu arrives à imposer ce style-là?
3: On va dire que j'essaye de pas trop l'imposer, surtout. Mais c'est vrai qu'on a quelques petites expérimentations qui se tirent du côté métal. Et ouais.
0: Parce que je le reprécise, vous faites principalement de la new funk.
3: Ouais.
0: Jordan, toi, ouais. Plutôt quoi? Chanson française, R&B.
2: Moi, c'est plutôt de la. Alors, j'ai de la pop américaine et de manière générale plutôt de l'Ouest, mais aussi beaucoup de pop japonaise que j'écoute depuis le collège. Donc moi, ça me parle beaucoup tout ce qui
0: c'est
2: est.
0: C'est quoi la pop japonaise? C'est comme un peu la K-pop?
2: Ouais, c'est ça. C'est à peu près ça, mais sauf que ça vient du Japon. La langue est différente.
0: Ça vient pas de la Corée, du coup.
2: Non, du coup, non.
0: Ouais, mais bon, ça se rejoint quand même un peu.
2: Ça dépend. Certains codes sont différents. L'harmonie est différente.
0: Moi, je saurais pas faire la différence, si.
2: Si, je pense que ça s'entend quand même. C'est... Il y a quand même une différence qui est un petit peu notable, je pense.
0: Très bien. À tout de suite avec le groupe Goupil sur IDFM Radio.
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0: Un premier point sur la circulation en Île-de-France avec déjà environ un petit peu plus de 157 kilomètres de bouchons. Nous signale un incident et un accident en même temps entre Villeparisis et Mitry-Mory. Accident donc et incident sur la 104 extérieure. La matinale maintenant avec l'essentiel de l'actualité proche de chez vous. Merci de nous rejoindre à 7h33. 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L'installation d'un pylône surmonté d'une antenne relais de téléphonie mobile à l'hippodrome d'Enghien Soisy est contestée par des riverains de la ville d'Aubonne dans le secteur des rues d'Enghien et John Fitzgerald Kennedy. Ils ont monté un collectif afin d'alerter les autorités. Ils s'interrogent notamment sur l'affichage réglementaire qui ne serait pas conforme aux dispositions en vigueur et expriment des inquiétudes concernant l'intégration urbaine et paysagère du projet. Il décroche 6 records de vitesse avec sa moto sculpture. Artiste passionné de mécanique, Cyril Cheval d'Asnières-sur-Oise a transformé de ses mains une antique moto bécane en machine capable de dépasser les 90 km/h sur du sable. Il vient d'inscrire son nom au palmarès des records de vitesse sur sable. Et puis ce week-end, rendez-vous samedi 6 juin à partir de 18h30 sur l'esplanade du Centre des Sports et de Loisirs de Franconville. Cette esplanade va vibrer au son des bombardes, des cornemuses et des percussions avec le traditionnel fest-noz. Ce rassemblement festif breton est basé sur la pratique collective des danses traditionnelles de Bretagne accompagnées de chants ou de musique instrumentale. C'était vos quelques informations proches de chez vous sur IDFM Radio.
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0: L'album de la semaine, l'illustrateur Noni à découvrir dans un instant sur IDFM Radio. Et puis nous avons encore deux, trois petites questions à poser au groupe Goupil qui se produira demain à l'occasion de la 5e édition du festival Le Parc aux Étoiles sur la commune de Nesle-la-Vallée. Juste avant, tous sur le dance floor avec Guetta et Jennifer Lopez.

0: Merci d'être avec nous, avec le groupe Goupils, du coup, hein, on prononce bien le S oui. À la fin. Ah, vous êtes tous compliqués. Hein. Hier, l'artiste que je recevais, il avait un S dans son nom de famille, il fallait pas le prononcer. Mais là, pour le coup, je l'ai bien dit. Et là, vous avez un S à la fin de Goupils, donc c'est bien Goupils.
1: Ouais, c'est bizarre, ça peut paraître déroutant, mais oui, effectivement, ça se prononce bien Goupils.
0: Pourquoi justement ce nom de groupe et aussi ben... Merci d'être avec nous. Je rappelle que nous sommes toujours avec Jordan Teddy et Robinson de ce groupe qui se produira sur le Val d'Oise demain au festival Le Parc aux Étoiles.
1: On s'appelle Goupils parce que à plusieurs, du coup, à plusieurs de notre groupe, on a sauvé un renard d'eau du parking de notre fac à l'époque, et c'est un peu ce qui nous a, ça nous a marqué. C'est un moment qui nous a marqué. Comme on fait de la funk en anglais, on s'est dit qu'on allait la prononcer à l'anglaise, malgré le fait qu'on soit francophone. Donc on a choisi un mot français qu'on prononce entre guillemets à l'anglaise. Quoi.
0: On pourrait dire Goupils. Non.
1: Ouais, non, Goupils c'est plus joli.
0: C'est mieux effectivement. Donc là demain il y a le festival, vous vous êtes sélectionné, c'est ça, vous avez envoyé une petite maquette, votre album en fait qui est sorti au mois de novembre dernier. Il y a un titre à votre album ?
1: Oui, il s'appelle Vestige.
0: Ah oui, pardon, j'ai oublié de vous le demander aussi tout à l'heure. Vestige, et donc vous avez envoyé vos sons et vous vous êtes fait sélectionner comme ça par ce festival valoisien pour cette 5e édition.
2: Exactement,
1: c'est ça.
0: Tout simplement.
1: Ouais.
0: Vous avez entendu parler sur les réseaux.
2: Oui, c'est vrai que ça fait. On avait déjà entendu parler de ce festival Parc aux Étoiles. Et ça fait 2 ans qu'on a rencontré donc Mathieu qui s'occupe de la scène émergente. Et donc, c'est une graine qu'on a semée il y a 2 ans, quoi. Et qui aujourd'hui a poussé. Et du coup, Goupils, est-ce que vous pouvez venir jouer pour le festival? Et voilà.
0: Oui, parce qu'on rappelle que c'est 2 jours de festival. Il y a des artistes comme The Superman Lovers, Elephants, Camille Yembe, Bukowski, Opinard et plein d'autres. Et il y a aussi une scène émergente pour mettre de nouveaux talents en avant, en valeur à l'occasion de ce festival.
1: Hein. C'est ça.
0: Donc ça, c'est une bonne opportunité aussi, comme on l'a dit tout à l'heure, de vous faire connaître, de faire découvrir votre musique à un plus large public. Je rappelle que vous venez de Conflans, Franconville, Vauréal.
1: C'est ça.
2: Saint-Maur et
1: Ponto.
2: Ponto-Combo.
0: Voilà.
2: On est partout.
0: Et ben merci beaucoup d'être venu. Amusez-vous bien. Bon festival demain. Vos prochaines dates, elles sont où après le festival? Alors, demain à Laine-la-Vallée?
2: On joue le 21 juin à la fête de la musique à Melun. La fête de la musique de Melun. On joue le 3 juillet au Truskel à Paris, et on joue le 22 juillet, on rejoue au Disquaire. Donc voilà, et ce sera l'occasion de venir nous écouter aussi avec des coplateaux.
0: Le Disquaire, vous aviez joué quand déjà?
2: On a joué en novembre.
1: Ouais, novembre, décembre dernier. Ouais.
0: Et là, ils vous ont rappelé, ou c'est vous?
1: C'est nous
0: qui
1: avons recontacté.
3: On avait bien aimé notre expérience.
2: Oui, parce que on a dit tout simplement, on a été pris, mais c'est vrai qu'en fait, on envoie des centaines et des centaines de mails, et en fait, on n'a qu'une fraction de réponses. Donc.
0: Non mais vous avez bien raison, de toute façon il faut relancer,
2: bien
0: c'est
2: sûr.
0: Ça. Qui s'occupe justement de faire un peu l'attaché de presse au sein du groupe Goupils?
3: C'est moi et Marceau.
0: D'accord, c'est Teddy qui est avec nous ce matin. Ça va, c'est pas trop dur, c'est pas trop compliqué, il faut relancer constamment.
3: C'est assez rébarbatif, mais tous les mardis on se donne rendez-vous en distanciel, on s'appelle et puis on fait ça toute l'après-midi.
0: Faut relancer un tout petit peu.
3: Ouais, c'est ça.
1: C'est ça.
0: De temps en temps, mais ça va, c'est plutôt cool les personnes qui vous répondent en règle générale.
3: Oui, c'est ça. Bah, c'est toujours bienveillant. C'est-à-dire que soit ils ont pas le temps de nous répondre et du coup on n'a pas de réponse. Soit, quand on a des réponses, même si c'est négatif, c'est toujours bienveillant. Quoi.
0: Et pardon, le dernier morceau que vous avez dévoilé, parce qu'il y a No Man's Land.
1: C'est ça.
0: On en a parlé un petit peu. On n'a pas eu le temps de parler du clip non plus, mais il y a un clip.
1: Oui, il faut le voir.
0: Ce morceau qu'il faut voir.
1: C'est ça. Vous pouvez le retrouver sur YouTube. Et sinon, oui, on a un prochain morceau qui va arriver, qui s'appelle Nothing But Funk et qui sort le 1er juillet du coup sur les plateformes. On va faire de la communication vis-à-vis de ça. Là c'est la première fois qu'on en parle vraiment en public. Et ça, il s'inscrit dans la continuité de Vestige, et ça marque le début d'un nouveau projet qui fera écho justement à notre premier album.
0: Voilà. C'est une balade? Non. Il n'y a pas de balade sur votre album.
2: Il y a une balade basse-voix.
1: Ouais.
2: Seulement une basse avec des accords et de la voix.
1: C'est ça.
0: Et la voix, c'est la voix de qui?
1: C'est moi,
2: Jordan qui chante.
0: C'est la tienne principale.
2: C'est vraiment un morceau, celui qui a sorti, un morceau un peu feel good, quoi. Vraiment un morceau qu'on écoute le matin, qu'on se réveille et tac, on le met dans son casque et paf, c'est ça. Part. Et c'est un morceau qui met dans une bonne humeur. Qui
0: et vous chantez en anglais principalement?
1: Oui, principalement.
0: Il n'y a pas des refrains des fois en français?
1: Non, mais on commence à penser à peut-être écrire en français dans le futur. On verra comment ça se profile, si ça rend bien ou pas. Ça, pour le coup, c'est l'avenir.
0: Comment
1: qui
0: ça
1: nous
0: se goupille?
1: C'est ça, comment ça se goupille?
3: Jamais fait celle-là.
0: Merci beaucoup au groupe Goupils. Vous êtes sur les réseaux sociaux?
1: Bien ouais, sûr.
0: Je suppose. Hein.
1: Goupils tiré du bas musique sur Instagram, TikTok et YouTube.
0: Merci encore Teddy, Jordan et Robinson. Bon festival demain, le festival Le Parc aux Étoiles à Nesle-la-Vallée, IDFM Radio. Dans un instant, nous écouterons la chanteuse Gomard, puisque nous la suivons depuis lundi à l'occasion de la sortie de son deuxième album réel, disponible depuis le vendredi 29 mai. À tout de suite.
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0: IDFM Radio, nous sommes à la librairie Impression avec Fred. Salut Fred.
5: Bonjour Christophe.
0: Je t'ai pris la main dans le sac. Hein.
5: Oui, c'est vrai. On est au chips et à l'apéritif.
0: Tu as bien raison, puisque il y a un illustrateur qui vient nous rendre une petite visite, qui vient rendre une petite visite au public anguénoise, anguénois, mais bien au-delà de la région du Val-d'Oise. Ici, nous sommes en plein cœur du village, au sein de la librairie Impression. Je le reprécise, l'année prochaine, la librairie aura 50 ans.
5: Hein. C'est pas faux.
0: Eh oui. Hein.
5: C'est pas faux.
0: Donc, t'es en train de te préparer à tout ça. Mais non, c'est l'année de ma naissance.
5: Oh, wow.
0: Donc on fêtera exactement voilà, le même âge à ce moment-là.
5: Ok, fabuleux.
0: On en a parlé hein, il y a quelques jours, là, dernièrement, de cet artiste illustrateur donc, qui s'appelle Laurent Noni, qui est en train de dédicacer, qui est en train de faire de très très belles illustrations pour ses fans qui attendent. Ça va?
5: Ouais, ça va très bien.
0: Il y a notamment un cow-boy avec
5: Je suis content.
0: Vous aimez l'univers du western, tout
5: ouais,
0: ça
5: ouais, j'adore, ouais.
0: La chevauchée.
5: Tous les chevaux, les paysages aussi, surtout. J'aime beaucoup les paysages américains, c'est très beau. Et puis, j'aime bien le western, le danger, la mort, tout ça.
0: Les cadrages.
5: Les filles des saloons aussi, sympa.
0: Et donc Laurent est avec nous. Bonjour Laurent.
6: Bonjour.
0: Qu'est-ce que vous dessinez? Là, vous êtes en train de dessiner Ed?
6: Je dessine Ed, exactement, en train de fumer une cigarette devant un beau paysage pour monsieur. Il pensait avoir juste une signature parce que c'est son deuxième bouquin. Mais comme il est très sympathique, je lui fais un dessin encore.
0: Moi, je reviendrai. Vous êtes gâté. Hein.
5: Oh, bon, ouais.
7: En plus, il s'est déguisé pour venir.
0: Oui. Mais non, il est toujours habillé comme ça, n'importe quoi. On vient de le dire en plus.
5: C'est dans les costumes,
0: Ed ou Eddie, hein, parce que je sais que dans le premier, une si belle histoire, donc ça c'est le deuxième. Tom, un si gentil garçon, on l'appelle plutôt Ed, et dans le deuxième tome, on l'appelle plutôt Eddie ou non, ça dépend.
6: En fait, on est de plus en plus familier donc, de ce personnage. Donc on le rend plus familier aussi avec un petit surnom, etc. Dans le troisième tome, il prend un peu de galon, donc on reviendra peut-être un peu sur Ed.
0: Ed, donc le premier tome qui est sorti quand exactement déjà? C'était l'année dernière?
6: Il est sorti en septembre de l'an dernier.
0: Ce fameux Ed, c'est qui finalement? C'est un personnage qui existe aussi aujourd'hui. Il a existé effectivement au 19e siècle, mais il est toujours un peu présent ici.
6: Oui, alors on est parti sur... C'est notre éditeur Nicolas qui est arrivé avec cette idée, qui nous a dit... En fait, le grand-père de Trump est arrivé assez jeune aux États-Unis et il a ouvert des bordels dans le Nord-Ouest américain. Et on pourrait partir sur une histoire romancée autour de ce personnage. Et Rodolphe, qui n'est pas trop axé sur le biopic vraiment pur et dur, qui aime trouver un axe particulier, il a préféré se laisser plus de liberté parce qu'il n'y a pas assez d'informations pour Friedrich Trump, qui était l'ancêtre, le grand-père de Donald Trump. Le F a disparu entre-temps. Et donc, il a pas, ce type a quitté l'Allemagne dans les années 70. Il s'est installé aux États-Unis pour ne pas faire son armée. Il avait 16 ans. Il s'est installé à New York en essayant d'ouvrir son salon de coiffure. Ça n'a pas pris. Et du coup, il a ouvert des bordels plus tard. Et une fois que ça marchait bien à Seattle, il en a ouvert sur la route du Klondike pour les chercheurs d'or.
0: On rappelle, hein, Rodolphe, c'est celui qui a écrit la BD. Et vous, vous êtes occupé des illustrations.
6: Exactement.
0: Donc vous êtes à deux, avoir imaginé ce personnage dans cette nouvelle aventure qui est sortie dernièrement. Là, il va rencontrer, entre guillemets, Betty, qui est sa cousine.
6: Alors, ce qui se passe, c'est qu'on a affaire vraiment à un usurpateur, voire même deux. Alors, est-ce qu'il y a vraiment un pump parmi ces deux personnages-là? Là est la question. Il y en a un, on sait qu'Eddie Pump n'est pas vraiment Eddie Pump, suite au tome 1. Enfin, c'est ce qui se passe dans le tome 1. Par contre, à la fin du tome 1, on rencontre sa cousine qui arrive, qui est, on le pense, est vraiment une cousine, une nièce de Madame Pump. Bon, il faut lire l'histoire pour comprendre ce que je raconte. et donc, effectivement, on a ce duo qui ne sont pas de vrais cousins parce que sinon, il y aurait des petits problèmes de consanguinité, disons.
0: Donc, c'est sorti dernièrement et vous êtes en ce moment en dédicace un petit peu partout. Vous faites la tournée des librairies ?
6: Oui, surtout dans la région parisienne parce que c'est plus simple pour moi. La vie de famille oblige. Et donc, oui, je fais beaucoup de dédicaces pendant un mois et demi là pour rencontrer mes lecteurs et parler un peu de mes BD.
0: Eh bien, merci beaucoup, Laurent Knoni.
6: Eh bien, merci à vous.
0: Illustrateur donc de la BD Pump, une si belle histoire. C'est le deuxième volume après le premier, Pump, un si gentil garçon.
6: Exactement, et vous aurez la fin en début d'année prochaine.
0: Très bien, faudra patienter, Fred, hein. Impatient de découvrir le troisième tome.
5: Oui, mais il y a d'autres livres à lire en attendant.
0: Bonne journée.
6: Merci, à bientôt.

0: Allez, on va retrouver maintenant l'album de la semaine sur IDFM Radio avec un tout petit peu de retard. Mais c'est rien du tout. Mais non, nous sommes là jusqu'à 9h30 en direct.
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0: Avec la chanteuse Gomard, Sayra, ça c'est sa nouvelle chanson. Son deuxième album s'appelle Réel, il est disponible depuis vendredi dernier. Jeune artiste qui sera avec vous dans la matinale du vendredi 12 juin entre 8h et 9h. En attendant, l'album est donc sorti la semaine dernière et nous le découvrons encore ce matin et demain matin. IDFM Radio, cet artiste que nous apprécions énormément et qui était déjà passé il y a quelques temps nous présenter notamment son single Non. Mais ce matin, on va se replonger dans son morceau Désolé, ça ira, Gomard, à 7h52 sur IDFM Radio. 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

De très très beaux textes, de la pop énergisante comme on aime sur IDFM Radio. C'était Margot, plus connue sous le nom de Gomard. Son deuxième album réel est disponible depuis le vendredi 29 mai. Et puis une très très belle chanson aussi pour sa maman sur cet album réel. Je ne vous en dis pas davantage puisque nous évoquerons cet artiste un peu plus le vendredi 12 juin dans le cadre de la matinale. Elle sera votre invitée entre 8h et 9h. Il est 7h55, la question du jour avec vos places de cinéma à gagner au 01 34 12 12 22 dans un instant. Nous retrouverons aussi l'horoscope de ce jeudi 4 juin. Malgré ce ciel assez sombre et gris, vous allez passer une merveilleuse journée en notre compagnie IDFM Radio 24 heures sur 24 et 7 jours sur 7. Nous repartons maintenant en musique avec Frérot de la Vega. Voici ton visage.

0: Flo des frérots de la Vega annoncé il y a quelques jours éventuellement le retour possible, reformer les frérots avec Jérémy. Cette information serait dans les tuyaux d'après l'artiste lui-même, Flo de la Vega. La matinale sur LFM Radio, le retour de la musique dans un instant avec un classique de Supertramp. Juste avant, 01 34 12 12 22, 01 34 12 12 22, des tonnes de cadeaux à gagner, surtout vos places de cinéma UGC pour découvrir le film de votre choix à n'importe quelle heure grâce à ces deux invitations valables jusqu'au mois d'octobre prochain. 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Bon jeudi une nouvelle fois, nous sommes le 4 juin 2026 sur IDFM Radio. Retrouvons l'horoscope du jour à 8h avec Angélique. Bonjour.
1: Bonjour à tous. Bonjour Christophe. Bélier, si vous vous êtes mis en conformité avec la loi, les risques ne vous atteignent pas. Taureau, la chance est en train d'arriver, mais vous risquez de ne pas y croire. Courage. Gémeaux, ne travaillez qu'avec des partenaires qui ont fait leur preuve depuis longtemps. Cancer, alors que vous tournez en rond, vous récupérez le fruit de votre réseau relationnel. Lion, toujours dans votre bulle passionnelle, vous êtes dans le déni de tout le reste. Vierge, profitez de ce printemps pour trier vos affaires et les vendre en seconde main. Balance, déployez des trésors de communication pour renouer avec votre conjoint. Scorpion, à vous tout seul, vous générez des sommes d'argent importantes pour les autres. Sagittaire, il est compliqué de construire une vie à deux si votre partenaire n'est pas séparé. Capricorne, l'abondance revient, mais pas encore toute votre confiance en vous. Accrochez-vous. Verseau, au lieu d'apprécier votre chance, vous ruminez sur tout ce qui prend du retard. Poisson, si vous souhaitez prendre un peu de recul pour vous ressourcer, n'hésitez pas. Une excellente journée à tous.
0: Merci beaucoup Angélique, à très vite. En tout cas sur son site angélique.fr ou encore idfm98.fr pour retrouver l'horoscope du jour. Une nouvelle fois, l'essentiel de l'actualité proche de chez vous, juste après ceci.
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0: Dépêchez-vous puisque l'événement, vous l'avez compris, c'est aujourd'hui avec votre radio valoisienne IDFM.

0: 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L'installation d'un pylône surmonté d'une antenne relais de téléphonie mobile à l'hippodrome d'Anguin Soisy est contestée par des riverains de la ville d'Aubonne dans le secteur des rues d'Anguin et John Fitzgerald Kennedy. Ils ont monté un collectif afin d'alerter les autorités. Ils s'interrogent notamment sur l'affichage réglementaire qui ne serait pas conforme aux dispositions en vigueur et expriment des inquiétudes concernant l'intégration urbaine et paysagère du projet. Il décroche 6 records de vitesse avec sa moto sculpture. Artiste passionné de mécanique, Cyril Cheval d'Asnières-sur-Oise a transformé de ses mains une antique moto bécane en machine capable de dépasser les 90 km/h sur du sable. Il vient d'inscrire son nom au palmarès des records de vitesse sur sable. Et puis ce week-end, rendez-vous samedi 6 juin à partir de 18h30 sur l'esplanade du Centre des Sports et de Loisirs de Franconville. Cette esplanade va vibrer au son des bombardes, des cornemuses et des percussions avec le traditionnel fest-noz. Ce rassemblement festif breton est basé sur la pratique collective des danses traditionnelles de Bretagne accompagnées de chants ou de musique instrumentale. C'était vos quelques informations proches de chez vous sur IDFM Radio.
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0: vous avez besoin d'une petite remise en forme pour cet été, il sera là dans un instant, un nouvel invité valoisien à découvrir, un coach, mais aussi nous allons maintenant retrouver votre soirée télé. 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De nombreuses initiatives sont mises en place. 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Votre soirée télé, notre sélection pour ce jeudi, avec tout d'abord du foot à 20h55 sur TF1. La France rencontre la Côte d'Ivoire. Sinon, sur M6 à 21h10, c'est le film Champagne, sorti en 2022 avec François-Xavier Demaison. Et puis TMC vous proposera 21h25 une comédie avec Danny Boone, un film sorti en 2016, Radin.
1: Ce qui vous fait un total de 12,88 €.
2: Ah non, moi j'ai 12,85 €. On n'a qu'à tout recompter, non, c'est plus prudent. Allez.
1: S'il vous plaît.
2: Ça va, mademoiselle s'est trompée, ça va? Ça arrive à tout le monde de se tromper, oui? Voilà, les chances sont incroyables. Hein.

0: IDFM Radio, ça fait du bien, tous ces bons classiques avec Je ne suis pas un héros. C'était Daniel Balavoine. Il est 8h15, faisons maintenant un nouveau point sur la météo de ce jeudi.
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0: Du gris, des nuages, quelques gouttes de pluie, peut-être un tout petit peu d'éclaircie. Attention aussi, on nous précise une vigilance modérée orage pour ce jeudi 4 juin. Il va faire presque 16 d'ici quelques minutes chez vous pour atteindre jusqu'à 19 cet après-midi. Un temps assez nuageux. La matinale jusqu'à 9h30. Nous retrouverons dans un instant un nouveau point sur la circulation en Ile-de-France, sur les routes, mais aussi dans vos transports en commun.
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0: IDFM Radio, on va vous faire découvrir maintenant un nouvel invité. On va parler de sa passion, du sport, du bien-être. Il est coach sur le Val d'Oise à Herblay-sur-Seine. Il a ouvert son studio dernièrement. Merci d'accueillir Flavien. Bonjour.
2: Enchanté IDFM, bonjour à toutes et à tous.
0: Donc c'est suite à un article en fait que vous êtes là aujourd'hui sur IDFM Radio, qui est sorti dans le magazine de la ville d'Herblay-sur-Seine. Ça fait à peu près une douzaine d'années que vous habitez sur le Val d'Oise et vous êtes originaire de Nancy. Mais le sport, le bien-être, ça a toujours fait partie de votre quotidien?
2: Alors, plutôt le sport au départ. Moi, j'ai la chance d'avoir un papa très sportif et pluridisciplinaire, et j'ai touché à beaucoup de choses étant enfant et ado, sans forcément être très bon quelque part, jusqu'à ce que je me destine un peu plus à la pratique du tennis, où je suis entraîneur de tennis. Et le bien-être, finalement, c'est à travers mon parcours, à travers les petits bobos qu'on peut rencontrer, ou les personnes que l'on croise sur son chemin. Je n'ai pas forcément que le sport soit uniquement accessible à une partie, on va dire, valide du public, mais aussi à des personnes qui peuvent avoir des pathologies chroniques ou des personnes qui sont victimes de vieillissement, etc. Voilà, donc avoir une proposition sportive et bien-être plus globale.
0: Et le tennis est arrivé à quel moment? Très tôt, très jeune? Vous vouliez en faire quelque chose de précis, ou c'était juste une activité comme ça, le tennis?
2: Alors, moi, j'ai la chance de rencontrer des personnes incroyables dans ma vie, et pour le coup, c'est un enseignant qui m'a donné goût à jouer au tennis, puis ensuite goût à enseigner, puis à me former pour ensuite faire comme ce que lui faisait. Donc, au début, pour des jeunes enfants, le mini tennis, en tant que bénévole, puis ensuite en tant qu'enseignant. Je suis aussi allé à l'étranger, en Espagne, où j'ai passé de belles années ensoleillées. Avant de rentrer en France, et plus particulièrement dans le Val d'Oise et à Herblay.
0: Et comment on arrive sur le Val d'Oise? Du coup, ça fait une douzaine d'années, hein, je le reprécise. Vous avez trouvé, en tout cas, quelque chose ici, d'important.
2: C'était un hasard complet. J'aurais pu me retrouver au Canada, à Madagascar, n'importe où. J'avais un petit peu le mal du pays en Espagne, ma maman était malade, il fallait que je rentre en France pour me former, parce que là-bas, en Espagne, on donne notre chance, on n'a pas forcément les diplômes, on montre ce que l'on sait faire, si on convient, on est embauché autour d'une petite cerveza. En France, c'est un petit peu plus délicat, mais du coup, il y avait une réforme au niveau des diplômes, et on me proposait une alternance au club de Cormeilles, Parisie, donc j'ai eu mon premier logement à Herblay, puis de fil en aiguille, j'ai commencé à construire ma vie, mon réseau dans le Val d'Oise.
0: Et du coup, après, il faut construire, écrire en tout cas, cette histoire de FA Coaching Studio. Au début, c'est pas forcément ce nom-là, puisque vous faites plutôt du domicile, vous vous déplacez chez des particuliers.
2: Alors ça a toujours été ce nom-là. Par contre, voilà, effectivement, les prestations que je propose, elles ont évolué au fur et à mesure des années d'expérience et à l'usage. J'ai commencé quand j'étais juste à côté à Conflans-Sainte-Honorine, donc département voisin, en dispensant en fait des séances en plein air. Il y a un parc qui est magnifique, qui est tellement sous-exploité, et les gens adorent tellement, surtout avec cette chaleur, faire du sport à l'air frais, dans la verdure, que j'ai commencé en fait à me faire connaître par ce moyen-là. Et puis ensuite, je suis allé au domicile des personnes. Donc là, je me déplaçais chez elles dans un secteur assez restreint. Je faisais les services à la personne, ce qui permet quand même aussi d'avoir une petite aide financière. Et puis, je me suis aussi formé au Pilates, ce qui fait que j'ai quand même maintenant un large éventail, on va dire, de compétences me permettant de proposer différentes activités, comme des cours particuliers, bien évidemment, mais aussi des circuits training, du Pilates.
0: Et donc là, avec l'ouverture de votre studio, c'est d'aller encore plus loin, de proposer d'autres prestations, notamment de la sophrologie, de la réflexologie aussi. Alors, ce que vous faisiez quand même déjà un petit peu en vous déplaçant chez les particuliers.
2: Alors, je me suis fait connaître aussi en faisant pas mal de collaborations avec d'autres professionnels du bien-être sur des activités dominicales. Et c'est vrai que tout ce qui a trait un peu au bien-être m'intéresse, parce que moi je veux vraiment la pratique sportive et comme avec une vision à 360 degrés. Et autant personnellement que professionnellement, ce sont des métiers, en tout cas des techniques qui m'intéressent beaucoup. Donc là, l'idée avec le studio, c'était d'avoir une vraie visibilité, de passer un cap. C'est que le studio est vraiment idéalement situé juste en face de la halle d'Herblay. Donc c'est une vue qui est incroyable, je m'en lasse pas. Et d'y proposer plusieurs disciplines et aussi du yoga. Donc là, pour le coup, c'est pas moi qui m'en occupe, j'ai des prestataires externes. Et puis mettre en place un calendrier d'activités plutôt les dimanches pour faire découvrir de nouvelles pratiques et puis aussi de nouveaux intervenants, donc comme l'avait dit, de la sophrologie, de la réflexologie, voilà, il y a pas mal de...
0: Il y a aussi la naturopathie.
2: Oui, tout à fait.
0: C'est quoi exactement ? Est-ce qu'on peut rentrer un petit peu dans les détails ? Comment ça se passe un petit peu si je veux assister à un cours de naturopathie ?
2: Alors moi je suis pas naturopathe, mais j'ai fait des collabs avec des personnes qui le sont. Alors elles ont toutes une spécialité, on va dire. Il y en a qui vont plus être sur, on va dire, l'alimentation durable, l'alimentation saine, pourquoi plutôt manger des produits de saison que d'autres qui sont apportés de l'autre bout du monde, autant sur le plan, on va dire, nutritif que d'émissions de CO2. Et puis d'autres qui vont plutôt avoir des spécificités, on va dire, par rapport à des besoins personnels, des personnes qui, je sais pas, qui sont par exemple pré-ménopause, voilà, y a certaines hormones qui malheureusement ne fonctionnent plus autant, et comment pallier en fait à un certain manque dans l'organisme. Donc là, il y a un bilan qui est beaucoup plus complet, et puis peut-être une supplémentation qui est proposée.
0: Si on vient vous voir au studio, une première consultation comme ça, ça peut être un devis, c'est gratuit ou pas?
2: Alors, j'organise des journées portes ouvertes où là on propose des séances d'une durée un peu plus courte, de 30 à 40 minutes, pour se donner un peu une idée de la séance, à un tarif vraiment réduit, on est autour de 10 euros. Donc c'est vraiment à la bourse de la plupart des personnes. Et ensuite, il y a une quête à y faire avec vraiment différents choix. Il y a possibilité de prendre des séances à la carte ou alors des carnets, ou voir aussi des abonnements qui sont plus intéressants. Et pour tout ce qui est cours particulier, en fait, je commence pas directement la séance immédiatement avec la personne, puisqu'on se connaît pas. Et je prends un temps pour échanger avec elle, pour connaître ses besoins, ses objectifs, les précautions à prendre. Je lui propose aussi un petit bilan de forme pour évaluer sa condition physique. Et à partir de là, ça me permet de mieux cerner la personne, d'avoir aussi une relation de confiance avec elle, et lui proposer vraiment ensuite un accompagnement sur mesure.
0: Donc c'est des personnes qui ont quel âge la plupart du temps là, depuis que vous avez démarré l'activité?
2: C'est assez large. J'ai pas un avatar type. Par contre, ce qui est certain, c'est qu'en cours collectif, j'ai 95% de femmes, et en cours particulier, la mixité est quasiment respectée. Mais en termes d'âge, on est sur des profils de personnes qui ont peut-être 25 ans à 65 ans. Donc c'est quand même assez varié, autant dans l'âge que finalement dans leur état de santé.
0: Et ces cours ont lieu principalement fin de semaine, en milieu de semaine, le week-end ?
2: Le studio est ouvert quasiment 7 sur 7. Donc il y a une plage assez étendue. Beaucoup veulent les mêmes horaires le soir. Alors là, c'est un petit embouteillage qui se passe quand même. Mais en tout cas, il y a possibilité voilà d'avoir des cours le matin, le midi, l'après-midi et le soir.
0: Et vous déplacez plus du coup depuis que ce studio existe?
2: Alors pour le moment, j'ai un fonctionnement encore hybride. J'avais une clientèle existante sur Conflans et tout le monde n'a pas la possibilité de se déplacer pour diverses raisons. Donc souvent je suis une demi-journée sur Conflans, là plutôt au domicile des personnes, et l'autre demi-journée présent au studio.
0: Donc un nouvel espace de bien-être, de coaching à Herbey-sur-Seine avec donc votre invité du jour qui est Flavien. Donc c'est FA Coaching Studio, 12 places de la Halle à Herbey-sur-Seine. On va continuer à échanger avec lui d'ici quelques minutes. On parlera aussi d'une autre proposition, je ne sais pas si elle est récente, mais dédiée aux mamans et à leurs enfants. Hein. 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

0: One Track Mind. On adore. C'était Naïka sur IDFM Radio. Dans un instant, votre invité du jour. Et maintenant, la circulation.
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0: Dans vos transports en commun, notamment sur la ligne C du RER, le trafic est interrompu entre Brétigny et Dourdan jusqu'à 8h45. Le trafic est perturbé aussi entre Juvisy et Saint-Martin-d'Étampes. Un petit peu plus de 360 km de bouchons, toujours des perturbations suite à un accident grave sur la 104 extérieure entre Villeparisis et Mitry-Mory sur deux voies. Une voie est fermée à gauche. Il pleut, ça y est, ici à Ranganais. Ben, certainement chez vous aussi, jusqu'à 19 degrés et un temps assez nuageux. En tout cas, bon jeudi 4 juin avec maintenant l'essentiel de l'actualité proche de chez vous. 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L'installation d'un pylône surmonté d'une antenne relais de téléphonie mobile à l'hippodrome d'Anguin-Soisy est contestée par des riverains de la ville d'Aubonne dans le secteur des rues d'Anguin et John Fitzgerald Kennedy. Ils ont monté un collectif afin d'alerter les autorités. Ils s'interrogent notamment sur l'affichage réglementaire qui ne serait pas conforme aux dispositions en vigueur et expriment des inquiétudes concernant l'intégration urbaine et paysagère du projet. Il décroche 6 records de vitesse avec sa moto sculpture. Artiste passionné de mécanique, Cyril Cheval, d'Asnières-sur-Oise, a transformé de ses mains une antique moto bécane en machine capable de dépasser les 90 km/h sur du sable. Il vient d'inscrire son nom au palmarès des records de vitesse sur sable. Et puis ce week-end, rendez-vous samedi 6 juin à partir de 18h30 sur l'esplanade du Centre des Sports et de Loisirs de Franconville. Cette esplanade va vibrer au son des bombardes, des cornemuses et des percussions avec le traditionnel fest-noz. Ce rassemblement festif breton est basé sur la pratique collective des danses traditionnelles de Bretagne accompagnées de chants ou de musique instrumentale. C'était vos quelques informations proches de chez vous sur IDFM Radio.
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0: On parle toujours de sport et bien-être ce matin avec votre invité du jour, Flavien, merci d'être avec nous. Herblésien, on l'a dit déjà depuis quelques années, depuis plus de 10 ans sur le Val d'Oise. Donc vous vous baladez principalement où sur le Val d'Oise pour donner vos cours, vos conseils?
1: Alors j'ai un planning de cours qui est assez rempli, donc c'est vraiment chouette. Je suis obligé de restreindre un peu mon périmètre d'action. Donc aujourd'hui, il est plutôt sur Conflans et sur Herblay.
0: Et parce que aussi, vous avez ouvert ce studio, donc du coup, vous vous déplacez peut-être un petit peu moins depuis 2 mois. Il y a le FA Coaching Studio à Herblay-sur-Seine.
1: Pour avoir de la visibilité, il faut être présent au studio. Et c'est vrai que même quand j'ai pas cours et que je laisse la porte entrouverte, bah c'est vrai que ça facilite quand même l'envie de rentrer, de voir ce nouvel espace, puisqu'il date de 2 mois maintenant. Il est vraiment chouette. Et c'est vraiment très intéressant de discuter avec plutôt les Herblésiens qui habitent au centre-ville, qui viennent découvrir ce nouvel endroit.
0: Venez faire un cours de yoga, pilates, et ce que j'ai bien compris, donc, c'est que vous n'êtes pas seul. Au début, quand vous avez commencé, il y a 12 ans en arrière, vous faisiez ça tout seul, mais aujourd'hui, il y a d'autres collègues, d'autres amis qui sont avec vous et qui ont des particularités et qui donnent des cours au sein de ce studio.
1: Ouais, alors je sais pas si ce sont des collègues ou des amis, mais en tout cas, moi je...
0: Des spécialistes.
1: Je pars du principe qu'on ne peut pas être très bon partout, on a chacun nos domaines de pratique, de prédilection. Et c'est vrai que je propose le yoga, qui est une activité complètement nouvelle. Et là, pour le coup, j'ai vraiment des profs de yoga expertes qui interviennent au studio et qui proposent à la fois du yoga doux, mais aussi du yoga un peu plus dynamique, un peu plus sportif.
0: Vous vous êtes fait aider un petit peu avant de monter toute cette structure. Vous avez fait appel à... vous avez demandé en tout cas des subventions à droite à gauche ici sur le Val d'Oise, parce que c'est pas tout de monter une telle entreprise, mais aussi il faut savoir bien la diriger. Il y avait peut-être des petites choses que vous ne saviez pas et vous avez eu un apport en tout cas important ici.
1: Alors ça peut paraître étonnant, mais entre l'idée de ce projet et la réalisation, ça a mis à peu près 4 mois.
0: C'est
1: très très rapide. Moi je suis comme ça, quand j'ai une idée je fonce. Pendant 2-3 mois j'ai passé des journées de 14-15 heures entre gérer le chantier, gérer les coups de téléphone avec la mairie, les services techniques, la préfecture, etc., l'artisan, et donner ses cours. C'était pas forcément évident, donc non, j'ai vraiment tout fait seul. Bien évidemment, je suis arrivé déjà avec une clientèle. Je sais pas si en partant de zéro, je me serais lancé ce challenge. Bien évidemment, comme beaucoup d'autres entrepreneurs, on apprend à l'usage, voilà, notamment tout le côté administratif, avec des bonnes et des moins bonnes surprises. Non, c'était au début, je voulais que ce soit plus court, mais finalement 4 mois, j'étais content que d'avoir un petit peu de rab pour que tout soit vraiment opérationnel et nickel à l'ouverture. Après, moi, c'était uniquement sur des fonds propres, puisque mon entreprise a plus de 10 ans et je suis encore un statut d'entreprise individuelle, et malheureusement il n'y a pas d'aide, il n'y a pas de financement pour ce type d'entreprise.
0: Parlons maintenant des séances dédiées aux mamans et aux enfants. Donc c'est un mélange de plusieurs activités, ou c'est principalement centré quand même sur le yoga, cette nouvelle activité qui est finalement récente, hein.
1: Tout à fait. Alors dans la plupart des groupes, hein, si j'inclus toutes les différentes disciplines, j'ai beaucoup de mamans qui sont présentes. Et après, c'est vrai que j'ai voulu, et en tout cas c'est comme ça que je le conçois, que le sport soit vraiment accessible à tous les publics, et il n'y a pas une offre très riche, en tout cas pour les mamans, qu'elles soient en post ou prénatal. Donc je trouvais ça vraiment intéressant de leur proposer un moment dédié avec du matériel adapté pour qu'elles se sentent bien. Et aussi des moments avec leur enfant, ce qu'on appelle le yoga en famille. Donc c'est un adulte avec un enfant de 4 à 10 ans, mais aussi que des enfants de 4 à 10 ans. Donc finalement, tout le monde dans la famille peut venir faire du sport adapté à son, à ses besoins au studio.
0: Et donc ça se déroule sur des moments précis, ça dure une heure et demie, un petit peu plus, un peu moins.
1: Pour le moment, les créneaux sont le mercredi, sur la pause méridienne et le mercredi après-midi. J'aimerais beaucoup le proposer le samedi après-midi. Bon, l'intervenante actuelle n'est pas disponible, donc c'est peut-être aussi un appel à avoir des personnes qui nous écoutent, si jamais elles souhaitent mettre en place quelque chose au studio qui va de ce sens-là. Il y a de la place, qu'elles n'hésitent pas à me contacter.
0: En tout cas, vous avez une page Facebook pour vous contacter.
1: Instagram aussi.
0: Oui, Facebook, Instagram. TikTok, non?
1: J'ai essayé TikTok et c'est vrai que pour l'instant, j'ai beaucoup d'énergie sur le développement du studio et j'ai pas le temps de m'y consacrer comme certainement je devrais le faire.
0: Donc c'est FA Coaching Studio?
1: Tout à fait.
0: Pour tous les réseaux sociaux en général.
1: FA tiré du bas, coaching tiré du bas, studio.
0: Et vous avez une journée de pause en règle générale, c'est le jeudi, non?
1: Un entrepreneur ne connaît pas n'a pas de pause. On a des avantages, mais aussi pas mal d'inconvénients. Il y a énormément de travail administratif, de marketing, de communication. Moi, mes journées de pause, je me force en fait à prendre des pauses. En tout cas, c'est plutôt ma compagne qui me force à prendre des pauses. Donc, ça va être généralement plutôt le dimanche.
0: Mais le jeudi, vous prenez peut-être un peu moins de personnes pour vos cours ou pas, pour faire effectivement ces choses administratives?
1: Non, c'est vrai que aujourd'hui on est jeudi, j'ai réussi à libérer mon emploi du temps pour me rendre disponible, mais j'ai toujours des cours et puis il faut aussi être au maximum flexible, puisque les personnes parfois ont malheureusement un ou deux créneaux dans la semaine et si on veut les accompagner, il faut aussi se rendre disponible.
0: Votre objectif après, par la suite, le développement de FA Coaching Studio?
1: C'est en cours de réflexion, même si le studio est encore assez récent. J'aimerais vraiment que ce soit un espace de proximité pour les Herblaisiens et puis les personnes habitant autour de la commune, où elles s'y sentent bien, où elles trouvent leur bonheur, où aussi tous les publics puissent se confondre et y trouver vraiment leur bonheur. On n'a pas parlé de sport santé, mais c'est aussi quelque chose qui est en cours de réflexion et qui certainement à la rentrée va voir le jour, pour que ce soit des personnes qui souffrent de lumbago, d'arthrose, et ça concerne énormément de personnes, puissent quand même s'entretenir, faire du sport en respectant bien évidemment leur certaines précautions, ou alors les personnes qui malheureusement commencent à être un petit peu âgées, perdent de la masse musculaire, perdent de l'équilibre. Et aussi, une structure qui leur propose un vrai encadrement.
0: Eh ben, merci beaucoup.
1: Merci à vous
0: d'être venu aujourd'hui, Flavien, sur IDFM Radio, pour prendre rendez-vous. On fait comment?
1: Vous pouvez me contacter directement sur Instagram, c'est peut-être la plateforme où je suis le plus actif, sinon vous m'appelez.
0: De toute façon, vous êtes aux 12 places de la Halle, on peut venir directement en studio aussi à Herblay-sur-Seine?
1: Ouais, tout à fait, avec plaisir.
0: Eh ben merci encore, bonne continuation et bon retour à Herblay.
1: Merci à vous.

découverte IDFM Radio, c'était Andrie avec Petite. Elle sera avec nous demain dans le carré des artistes, vos talents émergents à découvrir une fois par mois, le vendredi de 16h à 17h dans le carré des artistes avec le combo 95 du Val d'Oise. 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Soyez au rendez-vous. Dans un instant, une nouvelle fois, nous retrouverons l'horoscope d'Angélique sur la plus belle des radios du Val d'Oise, en DAB+, sur le 98 de la bande FM ou encore idfm98.fr. 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Il faut répondre à la question de sélection après sa séparation d'avec Kate Moss. De qui Johnny Depp s'est-il tatoué le nom sur le bras? Une question people ce matin. Hier, c'était une question plutôt géo, il me semble. Et différentes questions, en tout cas, chaque matin. Il faut un petit peu travailler très rapidement et nous donner la bonne réponse au 01 34 12 12 22. 01 34 12 12 22 pour repartir avec les cadeaux du jour. Voici le groupe U2 maintenant avec Sunday, Bloody Sunday. Nous sommes en 1983.

Joyeuses fêtes à vous, joyeuses fêtes à nous, puisqu'aujourd'hui et demain, une belle initiative, c'est la fête de toutes les radios, jeudi 4 juin et aussi vendredi 5 juin, pour redécouvrir votre média préféré. 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Votre radio valdoisienne, dans un instant, vous proposera de retrouver une nouvelle fois, décidément, l'horoscope d'Angélique. Jeudi 4 juin, il est 8h56.

0: C'est à qui le tour, Mylène Farmer, sa nouvelle chanson dévoilée la semaine dernière avec un nouvel qui arrivera à l'automne prochain. 8h59, on retrouve une nouvelle fois Angélique pour l'horoscope de ce jeudi 4 juin. La matinale se poursuit jusqu'à 9h30 avec vers 9h15 votre rendez-vous en compagnie d'Isabelle Touget. Elle évoquera aujourd'hui la journée nationale anti-corrida qui aura lieu le 20 juin. La matinale, bonjour, rebonjour Angélique, elle est prête pour l'horoscope, c'est génial, les balances, les taureaux, les béliers, que va-t-il se passer aujourd'hui dans votre merveilleuse journée? Bonjour Angélique.
1: Bonjour à tous, bonjour Christophe. Bélier, si vous vous êtes mis en conformité avec la loi, les risques ne vous atteignent pas. Taureau, la chance est en train d'arriver, mais vous risquez de ne pas y croire. Courage. Gémeaux, ne travaillez qu'avec des partenaires qui ont fait leurs preuves depuis longtemps. Cancer, alors que vous tournez en rond, vous récupérez le fruit de votre réseau relationnel. Lion, toujours dans votre bulle passionnelle, vous êtes dans le déni de tout le reste. Vierge, profitez de ce printemps pour trier vos affaires et les vendre en seconde main. Balance, déployez des trésors de communication pour renouer avec votre conjoint. Scorpion, à vous tout seul, vous générez des sommes d'argent importantes pour les autres. Sagittaire, il est compliqué de construire une vie à deux si votre partenaire n'est pas séparé. Capricorne, l'abondance revient, mais pas encore toute votre confiance en vous. Accrochez-vous. Verseau, au lieu d'apprécier votre chance, vous ruminez sur tout ce qui prend du retard. Poisson, si vous souhaitez prendre un peu de recul pour vous ressourcer, n'hésitez pas. Une excellente journée à tous.

0: C'est l'heure de l'agenda des villes sur EDFM Radio, les bons plans culturels sur le Val d'Oise avec une exposition texte et art visuel de Fabrice Coltreau, artiste plasticien et auteur. Il présente La poussière des hommes les 6, 12 et 13 juin de 10h à 20h au Quai des Arts sur la commune de Franconville. Et le vernissage aura lieu le vendredi 5 juin entre 17h30 et 19h30. Pour en savoir davantage, rendez-vous sur sa page Facebook Fabrice.coltreau. Le concert de reggae de Mo Calamity aura lieu le samedi 6 juin à 20h30 à l'EMB de Sannois, imprégné des rythmes caraïbéens et afro-américains. Elle s'est rapidement imposée dans le monde du reggae grâce à ses talents artistiques de chanteuse, autrice et compositrice. Pour réserver vos places, le 01 39 80 01 39. Le carnaval de Montigny-les-Cormeilles pour sa 12e édition vous donne rendez-vous le samedi 6 juin à 13h15 au départ du terrain Renoir pour un défilé en fanfare qui s'achèvera dans la cour de l'école Paul Bert et se poursuivra jusqu'à 18h. Et puis un vide grenier à Sannois, le Lions Club Sannois, Herblay-sur-Seine, la Frette-sur-Seine, Rive-de-Seine organise un vide grenier en collaboration avec la ville de Sannois au profit des œuvres caritatives du Lions Club. Il aura lieu le dimanche 7 juin de 9h à 18h sur le boulevard Gambetta. C'était vos quelques informations proches de chez vous sur IDFM Radio.
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0: Bon jeudi ensoleillé, non, bon jeudi très très très nuageux. On fait un nouveau point météo dans un instant sur EDFM Radio, 9h06. Vous avez reconnu à l'instant Patrick Swayze, la bande originale du film Dirty Dancing. On continue en musique dans un instant avec le nouveau Christophe Willem, Pauline avec Allô le Monde ou encore The Avener. Toutes les musiques pour toutes les générations, jeudi 4 juin sur EDFM Radio. 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

0: aujourd'hui vilain, le temps IDFM Radio. Avant de passer à la météo, je vous reprécise que dans un instant, nous retrouverons la chronique éco-responsable et bien plus encore, ou sur la condition animale, comme chaque jeudi, vers 9h15 avec Isabelle Touget. Dans un instant, nous évoquerons la journée nationale anti-corrida qui aura lieu le 20 juin. La météo à 9h10.
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0: Ah là là là là, c'est dur aujourd'hui, tristounet, le temps, beaucoup de nuages, quelques gouttes de pluie, peut-être quelques éclaircies, mais vraiment très très très légères. Attention, vigilance aussi modérée orage, d'après les prévisions, d'après les indications que nous recevons sur les différentes cartes le matin, d'après Météo France. En tout cas, pour l'instant, c'est bien nuageux partout en Île-de-France et ici aussi sur le Val-d'Oise, votre radio valdoisienne, il fait presque 16 pour atteindre jusqu'à 19 cet après-midi. Gardez le moral, on vous accompagne en musique avec nos différents invités, différentes rubriques, 24 heures sur 24 et 7 jours sur 7, bien plus qu'une radio, IDFM Radio. Il est 9h11, voici le célèbre DJ, producteur et niçois Dievner, Fed Outlines, avec cet énorme tube. Il a fait vibrer le lac d'Enghien-les-Bains l'année dernière. C'était pour la 24e édition du Barrière Enghien Jazz Festival, et cette nouvelle édition s'annonce aussi vraiment incroyable. À partir du 2 juillet, vous pourrez applaudir Angélique Kidjo, Kungs ou encore Thomas Dutronc. Le 25e festival du jazz à Enghien-les-Bains, le Barrière Enghien Jazz Festival, à partir du 2 juillet. Voici Dievner.

0: maintenant de la journée nationale anti-corrida avec Isabelle Touget sur EDFM Radio. Bonjour, il est presque 9h17.
1: Bonjour à tous. Tauromachie, la mort longue et cruelle. On va parler des corridas aujourd'hui. On est en pleine période taurine. J'ai parlé aujourd'hui avec Sophie Maffre-Bauger, la présidente de l'association Colbach qui depuis 30 ans lutte pour l'abolition de la corrida. On a parlé de l'actualité taurine, des derniers sondages, des avancées et de la journée nationale contre la corrida et des actions autour de ça. Et la journée nationale, c'est le samedi 20 juin. D'abord, sachez que la corrida est interdite en France, sauf dans les villes aux traditions locales ininterrompues. Et ce mot est important, Christophe. J'en parlerai plus tard avec le cas d'une ville française qui, en 2025, a interrompu cette tradition et a voulu reprendre la tradition et ça a été refusé. Dans le cadre de la journée nationale contre la corrida, ce sera organisé à Paris samedi 20 juin, une marche unitaire contre la corrida avec les associations. Bien sûr, il y aura plusieurs actions menées en parallèle en France, dans les villes, et puis notamment à Béziers. Pendant la feria du 15 août, le Colbach organisera une marche au cœur même de la feria avec son stand. Les sondages, Christophe, eh bien, ils évoluent en 2026 avec l'IFOP pour la fondation 30 millions d'amis en janvier dernier, ça monte. 78% des Français sont contre la corrida. Ce qui est intéressant de noter, c'est que ce recul de la corrida s'observe également dans les villes taurines. Et ça, Christophe, ça fait évoluer en fait les mentalités. Avec l'IFOP pour l'alliance anti-corrida à Nîmes, cette fois au cœur même d'une ville pro-corrida, 56% des Nîmois y sont opposés. 71% des Nîmois veulent remplacer les corridas sans mise à mort par des spectacles comme par exemple les lâchers de taureaux ou les courses hollandaises ou les courses camarguaises avec quand on essaie d'attraper la cocarde là. Enfin, 76% des moins de 24 ans ne veulent plus de corrida. Voilà le sondage IFOP à Nîmes. Autre chose, au cœur même des villes taurines, une prise de conscience s'effectue. Prenons le cas de Monsieur Robert Ménard, le maire de Béziers, une ville traditionnellement pro-corrida. Eh bien, Monsieur le maire a admis devant les médias la cruauté des corridas, que c'était une souffrance pour les taureaux. Il a même reconnu qu'il n'aime pas les corridas. L'actualité, c'est qu'il y a environ une cinquantaine de villes taurines. Mais selon Sophie Maffre-Bauger, je cite, « la corrida n'est plus intouchable. Certaines villes commencent à réfléchir au coût des corridas qui ponctionnent dans les caisses des localités. » Prenons le cas de la ville de Labrède. Elle n'a pas pu organiser de corrida en 2025 pour des raisons économiques, faute de moyens. Elle a voulu en refaire une cet été. Eh bien, deux associations ont attaqué la décision en saisissant la justice. Les associations, c'est One Voice et Alliance Anti-Corrida. La justice a donné raison aux associations. Rappelez-vous ce que je vous ai dit au début. Selon la loi, c'est impossible d'organiser une corrida quand il y a eu suspension ou interruption, car la loi autorise les villes aux traditions locales ininterrompues. Voilà, ça c'est subtil comme différence. D'autres villes ont une prise de conscience, comme en 2025, la commune du Vieux-Boucau. C'est fini les corridas dans les arènes pour des raisons éthiques de souffrance animale. Cette année, en 2026, oui, c'est au tour de la ville d'Orthez qui a décidé, cette fois pour des raisons économiques, de stopper les gratuités aux mineurs avec la prise de conscience des parents. Les gratuités au personnel municipal, c'est fini tout ça. Le maire ne veut plus dépenser l'argent public pour renflouer les caisses des corridas. Pour les avancées positives, le modèle économique ne tient plus et est fragilisé. Deux exemples. La société organisatrice des corridas de Béziers est en redressement judiciaire. Quant à Mont-de-Marsan, la ville admet cette année le pire bénéfice des corridas depuis 15 ans. Les villes taurines baissent l'argent public qui comble les déficits des caisses des corridas. L'opinion publique, elle évolue, bien sûr. Les jeunes sont les plus sensibles contre la tauromachie. L'attrait des corridas recule. Recul de l'ancrage traditionnel aussi dans les villes taurines, baisse du nombre des aficionados, érosion de la transmission générationnelle. L'idée de la protection des enfants est soulevée au sein même des villes taurines comme à Orthez. La justice maintenant, eh bien les tribunaux ont une interprétation, je dirais, plus juste et plus stricte quant à la notion de tradition locale interrompue. Pour plus d'infos, voici les associations Alliance Anti-Corrida, le CRAC, 30 millions d'amis, Callback, One Voice, le FLAC Anti-Corrida, Alliance Éthique et j'en oublie, pardon. Pour la journée nationale contre la corrida, je le rappelle, c'est samedi 20 juin. Plusieurs villes organisent des marches, dont Paris vers 14h, place Valhubert, dans le 5e. Bisous les sauvages.
0: Bisous, merci Isabelle Touget pour cette journée. On vous le rappelle, elle l'a dit 10 reprises, hein, la journée nationale anti-corrida, samedi 20 juin. 98FM en DAB+, ou encore IDFM 98.fr. Vous écoutez toujours et encore la matinale.

0: Merci beaucoup à Christophe Willem d'être passé ce matin sur IDFM Radio Valdoisien. Vous le savez, la tortue de Deuil-la-Barre, Système, c'était son tout nouveau tube sur votre radio. Suite et fin de la matinale avec un dernier point sur la circulation en Ile-de-France.
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0: Encore et toujours pas mal de bouchons, 392 km. On nous signale des perturbations, notamment suite à un accident sur la A12, de véhicules légers impliqués. Quelques incidents aussi à vous préciser, notamment entre Gennevilliers et Orgemont sur la A15. Et puis toujours cet accident grave qui perturbe la circulation depuis très tôt ce matin, depuis 6h10 à peu près, accident corporel sur la A104 extérieure entre Villeparisis et Mitry-Mory. Excellente journée, IDFM Radio. Voici maintenant la suite de nos émissions avec La Parole aux élus présentée par Jacqueline. Elle reçoit le maire de Magny-en-Vexin. Et puis vous retrouverez aussi à 11h Mission Verte, votre émission écolo avec Laurence. Nous nous quittons avec Yannick Noah. À demain 7h avec la joyeuse équipe de la matinale du vendredi.

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1: Bonjour et bienvenue sur IDFM Radio, toujours la plus belle des radios d'Île-de-France dans le Val-d'Oise, que vous pouvez écouter en FM sur 98.00, web radio 98.fr, DAB+ sur toute l'Île-de-France et dans le monde entier grâce à notre appli Android. Jacqueline Voraz avec Francky à la technique. Bonjour Francky. Très heureuse de vous retrouver pour une nouvelle émission La Parole aux élus, donc sur IDFM Radio. Et aujourd'hui, nous recevons le maire de Margency, monsieur Thierry Brun, pour évoquer plusieurs actualités importantes. Bonjour monsieur le maire.
2: Bonjour madame la présidente, bonjour Jacqueline, et merci pour cette invitation.
1: Je vous en prie, ça me fait très plaisir de vous accueillir parce que déjà, c'est l'occasion de vous féliciter pour votre réélection avec 100% des voix. Donc,
2: merci. C'est effectivement une élection avant tout d'une équipe municipale. Oui. Et bien sûr, c'est un peu particulier puisque étant liste unique, on se retrouve avec 100% des voix dans une élection. Avec une satisfaction, c'est qu'on a eu une participation de plus de 50%.
1: Ah oui.
2: Donc on a tout de même fait campagne malgré le fait d'être liste unique. Et on a fait donc notamment des réunions de quartier, plus de 10 réunions de quartier, beaucoup de succès.
1: Oui, je me souviens que vous étiez très attaché à ces réunions.
2: C'est une réunion publique et aussi qui a eu aussi une bonne participation. Donc c'est vrai que pour une liste unique, on se dit c'est peut-être pas la peine de faire campagne, mais en tout cas moi je me suis attaché à faire campagne parce que c'est un moment de rencontre démocratique avec les citoyens et on a bien vu que il y avait une attente aussi d'écoute et de discussion et avec les élus et bien sûr en particulier avec le maire.
1: Oui, ce qu'il faut noter c'est que être élu comme ça avec 100% des voix, c'est rare quand même dans la vie politique française. Et vous-même, quelle a été votre réaction à l'annonce des résultats?
2: Alors, c'est rare et à la fois un symptôme aussi, malgré tout, de l'engagement. Là, si je parle du point de vue un peu plus national, 68% des communes, certes petites communes, de petite taille en tout cas, ont connu en fait une liste unique, 68%
1: très bien
2: au niveau national. Donc c'est révélateur aussi d'un engagement, je pense aussi, de la fonction d'élu et de maire en particulier. Et donc, en fait, on a connu un mandat assez singulier, avec en commençant par le Covid, en continuant par la guerre en Ukraine et donc du coup forcément la crise de l'énergie, l'inflation. On a eu bien sûr les émeutes, même si bien sûr à Margency on a été totalement épargné, mais on a eu quand même un impact assez direct, c'est-à-dire que le système assurantiel concrètement s'est retiré globalement des collectivités, même si certains y persistent, y restent. Donc ça a des impacts forcément, il a fallu s'adapter. On se rappelle bien sûr également la dissolution de 2024 qui a apporté une contrainte supplémentaire sur les collectivités, avec évidemment des charges complémentaires ou des réductions de subventions du fait effectivement des restrictions budgétaires au niveau du théâtre qui ont eu des répercussions sur les autres collectivités, régions et départements. Et puis, ça vous a pas échappé puisque vous étiez, on vous en remercie encore, présente pour la tornade.
1: Oui, c'est
2: à Margency, un peu la cerise sur le gâteau pour conclure cette mandature, c'est savoir le 20 octobre la tornade qui nous a dévasté pour plus d'un million d'euros de dégâts. Donc les écoles, enfin en tout cas l'école élémentaire et puis l'espace Gibert-Véco qui accueille notamment le centre de loisirs. Donc c'est vrai que la mandature a été spécifique, je pense pour beaucoup de maires en France, et je pense que ça permet d'en conclure qu'il y a malgré tout une crise de l'engagement au niveau national et que sans doute que moins de personnes ont envie de s'engager. Donc on se retrouve avec de plus en plus de listes uniques au niveau national. Et alors sur le contexte local, qui est le contexte local de Margency, c'est effectivement un peu différent. Je crois que globalement, de ce que moi j'en retire des réunions de concertation, les gens étaient alignés, les citoyens étaient alignés par rapport au projet qu'on a proposé sur la mandature. Donc ils étaient globalement satisfaits. Bien sûr, ils posaient beaucoup de questions sur la livraison du pôle de santé, sur effectivement la livraison du
1: futur restaurant. Oui, parce que vous avez mis en route plusieurs projets, on va en parler.
2: Oui, et donc globalement, et après les gens étaient plus sur le fait de pouvoir partager, et puis des sujets très locaux, liés au quartier, donc des sujets purement quartier, et ça incite effectivement aussi à faire une première réflexion, qui est dire que nous, le vrai sujet effectivement qui nous a permis d'être en permanence connectés et alignés par rapport à la population, ça avait été bien sûr la concertation sur les projets. On a fait quand même 6 projets différents, dont bien sûr le PADD et le PLU, la révision du PLU, et donc dans ce cadre-là, on a fait des réunions de quartier, des réunions de concertation sous la forme d'une méthodologie assez simple. Une réunion de quartier, c'est 15 personnes, et on fait autant de réunions de quartier qu'il y a de personnes qui s'inscrivent. Donc sur la révision du PLU, par exemple, on a fait 8 réunions de quartier de 15 personnes, donc en l'occurrence pas 120 mais 118 personnes globalement, et les gens peuvent s'exprimer dans une réunion de quartier de 15 personnes, les gens contribuent, et donc bien sûr c'est toujours les élus qui au final ont le dernier mot, et donc dans une organisation de représentation comme on est en France, ce sont les élus qui décident, mais en fait on a eu comme ça une capacité d'enrichir beaucoup de projets grâce à la participation des citoyens, et je pense que c'est un sujet qui est intéressant, qu'on va continuer bien sûr.
1: Je pense qu'on va le faire de manière géographique. On ne change pas une équipe qui gagne.
2: Oui, mais puis je pense qu'il y a une vraie demande aussi de discuter là de manière plus géographique, quartier par quartier. Donc on va sur la mandature. Moi, je m'y suis engagé. Organiser des réunions de concertation, mais là plus quartier par quartier, et bien sûr quand il y aura des projets, on le fera projet par projet. Ça a connu effectivement un vrai succès sur la ville de Margency.
1: Voilà, on a bien compris que votre méthode de gouvernance, donc c'était ce lien de proximité avec les habitants. Et de ce fait, Margency conserve une identité très résidentielle et familiale. Et au-delà des projets dont nous allons parler, je voulais qu'on parle du fait que Margency figure parmi les communes où il fait le mieux vivre dans le Val d'Oise.
2: Oui.
1: J'ai pu voir ça en préparant le dossier. Et à votre avis, qu'est-ce qui fait, selon vous, la force et l'attractivité de votre commune?
2: Alors, en fait, il y a plusieurs critères. Il y en a même beaucoup, puisque le label « Là, il fait bon vivre » comporte beaucoup de critères. Mais on peut en résumer quand même quelques-uns. La particularité déjà de Margency, c'est sa qualité de vie. La qualité de vie, ça veut dire on est dans un endroit à proximité de la forêt de Montmorency, comme beaucoup de villes d'ailleurs y sont. Nos villes voisines ont cette même particularité. On y retrouve 4 parcs publics, 2 parcs privés, avec une particularité donc d'avoir 42% de couverture végétale. Donc c'est quand même un endroit très végétal, Margency.
1: Où en fait on peut. Oui, vous êtes en pleine nature.
2: Où on est en nature, on est vraiment dans la suite de la forêt de Montmorency. Donc c'est un peu une continuité de la forêt, donc avec une couverture végétale qui est très intéressante. C'est au-delà, même, je dirais, dans les perspectives d'avenir qu'on prépare, notamment de la transition écologique, c'est un atout qui est considérable. Le fait d'avoir une couverture végétale, mais qu'on va continuer d'accroître, bien sûr, mais aussi importante. Donc ça, c'est un premier critère. Le deuxième critère qui est très important, c'est aussi l'ensemble des services qui sont proposés, notamment le parcours scolaire. Mais pas uniquement, mais on a la particularité et sans doute aussi l'opportunité, voire la chance, d'accueillir sur Margency 2 grands établissements, l'hôpital des enfants de Margency bien sûr, qui emploie 300 personnes, qui a 106 lits, hôpital des enfants donc qui traite de maladies et notamment oncologie pour les enfants malades. Et puis on a l'établissement Notre-Dame de Bury, qui accueille à la fois le collège et un lycée, et un peu moins connu, l'enseignement supérieur Bury-Sup.
1: Oui.
2: Et donc ce sont des établissements qui permettent aux enfants, finalement, d'aller accompagner en maternelle par leurs parents, et ensuite en élémentaire un peu plus seul, puis en collège et en lycée, à pied.
1: Donc c'est une grande qualité de vie, ça.
2: Alors, moi, je sais pas vous, mais moi, je suis originaire de la Drôme provençale, et donc quand j'étais en sixième, je prenais le bus à 7h15 pour aller au collège, et bien sûr en lycée aussi. Donc c'est un atout qui est très intéressant et qui a été noté d'ailleurs en 2022 par un classement du Figaro qui a classé Margency 7e ville où élever ses enfants. À une heure de proximité de Paris. Alors 2022, faut se rappeler, hein, c'était l'époque où les Parisiens avaient vécu le Covid et souhaitaient déménager.
1: S'exportaient.
2: Voilà, s'exportaient en première couronne et la première couronne s'exportait plutôt vers chez nous, on va dire dans la vallée. Et donc on a eu beaucoup de personnes qui ont acheté d'ailleurs sur la vallée de Montmorency, en particulier sur Montmorency, sur ces critères-là. Et on voit bien que Margency est une ville particulièrement jeune, puisque 20% de la population donc a un âge entre 0 et 14 ans.
1: Ah oui, en effet.
2: Donc c'est très jeune. Bon, certaines villes aussi voisines sont aussi dans ce cadre-là. Hein. Je pense notamment à Aubonne. Et donc on voit que les gens viennent aussi pour une qualité de vie, pour bien sûr le parcours scolaire et pour un sujet qui est aussi une des priorités nationales et une priorité évidemment aussi pour le territoire, la tranquillité publique. On a une particularité sur Margency et on y met aussi les moyens d'avoir une tranquillité publique qui reste toujours à améliorer, mais qui aujourd'hui classe Margency finalement la ville la plus tranquille de la communauté d'agglomération de Seine-Vallée.
1: Qui mérite d'exister.
2: Très peu de faits délictuels par an et effectivement sur Margency. Alors c'est vrai que le territoire s'y prête aussi, parce que c'est un territoire très petit, 72 hectares, la deuxième plus petite ville donc géographiquement. Du Val d'Oise.
1: Combien d'habitants?
2: Alors 3012 habitants au 1er janvier. Et donc c'est une petite ville géographiquement, donc c'est vrai qu'en termes de sécurité, on va dire que c'est plus simple effectivement à mailler dans un maillage. On a notamment un système de caméras de vidéoprotection qui est vraiment porté par la communauté d'agglomération de Plaine-Vallée et qui montre ses effets donc sur la ville de Margency en particulier. Et donc on peut se réjouir effectivement de cette tranquillité publique. Donc on a une combinaison de critères qui font que cette ville donc a une attractivité. Le dernier sujet qui est important aussi et qui plaît, je pense, à des populations jeunes à la fois et de parents. Parce qu'on parle de 20% 0-14 ans, forcément, ça veut dire qu'on a aussi une tranche importante entre 30 et 45 ans, proportionnellement,
1: oui, qui est la plus importante. Quand même, hein.
2: Oui, c'est la proportion la plus importante.
1: Oui.
2: Hein. Donc de Margency, c'est les animations qu'on a pu mettre en place et qui a un ressort aussi très différent parce que on est quand même dans une société, là je remonte d'un niveau un peu plus presque philosophique, où en fait le lien social est une attention quotidienne pour un maire, et donc le fait de travailler sur le lien social, de maintenir un lien social, c'est vraiment un sujet. Et quand on fait, par exemple, quand on met en place un événement pour Halloween pour les enfants, quand on met en place un marché de Noël, quand on met en place une distribution des œufs de Pâques pour les enfants, quand on met en place un festival ou une fête du village, quand on met en place en fait un guide culturel avec une trentaine d'événements de septembre à juin, on le fait bien sûr pour proposer une offre culturel, festif, sportive aussi, mais on le met en place parce que on se dit que ça donne des lieux, des espaces de rencontre entre les gens, et ça cultive en fait le fait que les gens se connaissent et dialogue entre eux. Et on l'a vu en fait pour la tornade, ça a été exceptionnel. Je le dis parce que ça a été une grande émotion pour nous quand on est allé avec Michel Plignot, l'adjoint donc en français scolaire, dans les classes vendredi après l'ouverture. Donc c'était effectivement l'ouverture était le 3 novembre. Les enfants nous avaient fait en fait des dessins. Pour nous dire merci d'avoir réparé, monsieur le maire, messieurs les élus, mesdames les élus, merci d'avoir réparé nos écoles. Mmh. Et ils avaient fait chacun un dessin, et donc ça a été effectivement beaucoup d'émotions, et on a vu un élan de solidarité très important. On s'est aperçu que là, Margency, on le savait déjà, mais ça s'est révélé encore plus. Margency a une âme et un esprit village en fait, et c'est ce qu'attendent les gens, c'est se retrouver dans un endroit où les gens se connaissent sans doute un peu plus, et on peut compter les uns sur les autres, et on peut compter aussi, on en reparlera sans doute, sur les élus et sur le maire qui sont à leur écoute.
1: Merci Thierry Brun. On note en effet que votre méthode de gouvernance, c'est la proximité, et vous la déclinez sous toutes ses formes, on peut dire ça.
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1: Vous êtes bien sur IDFM Radio, c'est la parole aux élus, et ce matin j'accueille Thierry Brun, maire de Margency. Monsieur le maire, un projet qui vous tenait à cœur et qui va bientôt être inauguré, je crois qu'on peut le dire, c'est la maison de santé. Et là aussi, vous avez fait preuve d'une méthode tout à fait originale. Je vous laisse nous l'expliquer.
2: Alors, la méthode effectivement originale, pour répondre directement à la question, consiste à faire une concertation dans la conception du projet sur l'ensemble du projet, donc avec les professionnels de santé. Donc, en d'autres termes, sans retracer l'ensemble des dates, donc de ce projet-là, il a démarré fin 2020. Puis donc 2021. Donc on a concerté les professionnels, les réunissant en disant voilà, on souhaite bâtir avec vous, concevoir avec vous le projet de maison de santé. Donc ça veut dire que on a fait participer les professionnels, bien sûr au jury de choix d'un architecte, et on a identifié les usages des professionnels, bien sûr des citoyens, pour chacun des bureaux, des cabinets, des professionnels de santé. Donc ce qui fait qu'aujourd'hui, on a 17 professionnels de santé dans la maison de santé, dans le pôle de santé, Margency. Et donc pour ces 17 professionnels, qui s'installent actuellement, ça a été ouvert le 4 mai, pour donner quelques dates, et au fur et à mesure du mois de juin, on va avoir donc la complétude en fait des professionnels de santé, mais on a signé avec donc une organisation qui s'appelle une CISA, une société interprofessionnelle de soins ambulatoires. Donc les professionnels se sont réunis en société, et donc on a signé bien sûr un bail de location de l'établissement qui reste donc de la propriété de la ville, de la mairie, et donc dans cette concertation on a donc impliqué l'ensemble des professionnels, à la fois bien sûr sur les bureaux, mais aussi sur l'ensemble des choix qui pu se faire sur les matériaux, sur la couleur des portes, sur le carrelage, enfin bon, un ensemble de sur les lumières, évidemment, sur le positionnement des prises électriques. Sur positionnement des plafonniers, enfin bon, des détails très très pratiques en fait, hein, et sur l'organisation évidemment de chacun des cabinets,
1: parce que les médecins se sentent chez eux finalement.
2: Oui, ça a été vraiment, si on fait un parallèle par rapport les habitations que peuvent comprendre effectivement les personnes à titre personnel, c'est plutôt une maison d'architecte qu'une maison qui est faite dans un programme en fait, hein. Donc ça a été fait vraiment sur mesure en fait, hein. C'est un peu de la dentelle, entre guillemets. On a fait vraiment de la dentelle sur ce projet-là. Mais c'est important, et là, on s'est inspiré tout simplement en ayant fait des bonnes pratiques. Nous sommes allés voir la maison de santé à Poissy et à Triel-sur-Seine. Et c'est vrai qu'à l'époque, notamment le maire de cette dernière ville m'avait fait part du fait que c'était très important. D'où l'intérêt de regarder ce qui se passe ailleurs aussi, hein, de regarder les bonnes pratiques. C'est très important en fait de concevoir la maison de santé avec les professionnels, et non pas de construire une maison et ensuite d'aller chercher les professionnels.
1: C'est ça, c'est toute la différence. Mais en effet, c'est quand ça paraît quand vous en parlez, ça paraît normal, alors qu'en fait, non, souvent, c'est pas comme ça que ça se passe. Et je pense que vous êtes toujours dans votre gouvernance de proximité, au fond.
2: Oui, c'est ça. Si on prend un seul terme, c'est la co-construction.
1: Oui, oui, oui.
2: C'est-à-dire qu'on co-construit donc des décisions. Alors, je dis pas que c'est simple. Parce que c'est souvent beaucoup plus d'énergie, beaucoup plus de temps aussi, parce que quand on fait une construction de ce type-là, on va forcément moins vite que quand on décide seul ou à quelques-uns,
1: mais le résultat,
2: on va beaucoup plus loin, comme dit effectivement le proverbe.
1: Le proverbe.
2: Ou la parabole, effectivement, seul, on va beaucoup plus vite, mais ensemble on va plus loin. Donc c'est vraiment la morale de cette histoire du pôle de santé. Alors bien sûr, il y a plein de choses à dire sur le pôle de santé, puisque c'est aussi avant tout un pôle de santé.
1: On en parlera, vous reviendrez pour en parler quand vous l'aurez inauguré.
2: Alors là, on est effectivement dans une phase d'installation. À ce jour, pour être clair, on a une dizaine de professionnels, début juin, qui sont déjà installés. Et d'ici juillet et début septembre, on aura la complétude des 17 professionnels qui sont installés. Bon, c'est une question tout simplement qu'ils se puissent libérer de leurs beaux respectifs, là où ils sont actuellement. Et donc, la maison de santé est complète aujourd'hui, mais on reçoit beaucoup d'appels d'autres professionnels de santé qu'on souhaite accueillir, si possible bien sûr, sur Margency. Sans doute pas dans les murs, mais de la maison de santé, mais sur la ville.
1: Ah oui.
2: Il peut y avoir aussi.
1: Donc ça va encore enrichir la ville.
2: Oui, soit des locations, soit même des achats d'appartements en rez-de-chaussée. Certaines places sont disponibles pour acheter des appartements en rez-de-chaussée dans la ville.
1: Vous allez encore gagner de la place dans les sondages de classement.
2: Ça, je sais pas. Oui, sans doute, oui, parce que le pôle de santé, on parlait effectivement de l'attractivité. Ça va être un des critères supplémentaires pour effectivement les parents, pour les enfants, pour bien sûr les seniors, et puis d'une manière générale pour tous les adultes, d'avoir donc un pôle de santé à pied. Pour en tout cas les Margencéens, mais le pôle de santé, faut juste le préciser, parce que je réponds régulièrement aussi sur les réseaux sociaux à ce genre de questions. Parce qu'il y a eu dernièrement en fait un article sur le pôle de santé de Margency sur l'éco-régional, et donc je répondais hier soir à certaines questions. Évidemment, toutes les personnes du territoire sont les bienvenues. Le pôle de santé n'est pas fait que pour les Margencéens,
1: bien sûr.
2: Et donc on a des personnes, des patients qui viennent bien sûr de 10 à 15 kilomètres à la ronde.
1: Ça n'est pas réservé qu'à Margency.
2: C'est une question qui revient régulièrement.
1: C'est bien de le préciser.
2: Donc c'est réservé bien sûr pour toutes les villes voisines, et même celles qui sont voisines des voisines.
1: Oui.
2: Donc ça peut aller loin du coup.
1: Alors Thierry Brun, j'aurais aimé, mais vous reviendrez, parce que je me rends compte qu'on a beaucoup de sujets à traiter avec vous. Il y a ce fameux restaurant gastronomique, mais on en parlera peut-être une autre fois,
2: qui est en cours.
1: Parce que je voudrais qu'on dise un mot de votre vice-présidence à Plaine-Vallée, Forêt de Montmorency, je précise, parce que Monsieur Thory y tient beaucoup. Vous avez donc hérité de la... Vous êtes en charge du sport et de la santé, c'est ça ?
2: Oui.
1: Des sports et de la santé.
2: Oui, j'avais déjà la délégation sport, et ce que j'ai eu comme délégation supplémentaire, avec un grand honneur, puisque la santé est un sujet de territoire important. Donc j'ai l'honneur, effectivement, Monsieur le Président m'a chargé de cette délégation sport et santé, et dans sport et santé, il y a sport, il y a santé, et il y a sport santé.
1: Oui, absolument.
2: Parce que le sport est un élément, bien sûr.
1: Aujourd'hui, c'est
2: très très important bien sûr avoir une meilleure santé, et donc on va s'y employer sur les prochaines années avec un plan qui est déjà assez structuré, puisqu'on avait anticipé notamment un travail avec l'Agence régionale de santé, l'ARS, c'était la signature de contrat local de santé, qui va être en cours d'implantation, en tout cas dans sa gouvernance et dans ses fiches d'action qui sont déjà définies, donc sur l'année 2026. Mais toute la partie phase de diagnostic, de consultation de la population, s'est faite précédemment, dans la précédente mandature, pour préparer en fait ce contrat local de santé qui a des enjeux assez forts. Il s'agit bien sûr de produire de la santé. Aujourd'hui, on on parle bien sûr d'accès aux soins, mais produire de la santé, ça veut dire quoi? Ça veut dire aussi mettre l'accent sur la prévention.
1: Oui, complètement.
2: Et bien sûr, soigner. Il y a quand même aujourd'hui de plus en plus... on a une particularité quand même sur le territoire, et en France en particulier, on a progressé sur le soin, ou en tout cas sur la qualité et la technicité liée aux soins. Mais l'emphase qui va être donnée dans les prochains mois et les prochaines années, c'est faire en sorte que les personnes, les citoyens, soient beaucoup plus informés, soient beaucoup plus dans une phase de détection pour éviter ou retarder, bien sûr, des pathologies. Et donc, on va beaucoup mettre l'emphase sur la prévention en particulier. Mais bon, il y a quelques sujets aussi sur lesquels c'est intéressant de développer. Sur les 13 fiches actions du contrat local de santé, il y a quelques sujets qui sont très intéressants et qui vont être des sujets sociétaux très importants, notamment sur les personnes âgées et sur le bien vieillir.
1: Bien sûr, je sais que c'est une de vos préoccupations. Donc le sport comme outil de santé publique, au fond.
2: Oui, le sport c'est un élément qui permet à tout âge de la vie. D'ailleurs, qu'on soit enfant, jeune, adulte ou effectivement plutôt senior, de pouvoir, chacun à son rythme et à son niveau, de pouvoir se maintenir en bonne santé. Donc c'est un élément. Alors sur le sport, sur la communauté d'agglomération de Plaine-Vallée, on a la particularité d'avoir déjà plusieurs centres nautiques qui sont un peu plus que des centres nautiques, parce que aujourd'hui on a deux centres nautiques piscines, Maurice Higuois à Aisanville, et puis la vague qui a choisi, qui est plus centrale, plus là bien sûr la forêt, plus la piscine de Montmorency, donc qui est chère aussi à notre président. Et donc on a l'intention dans cette mandature, bien sûr, de lancer d'autres projets d'équipement ou de rénovation d'équipement pour accroître la capacité de ce qu'on peut dire le savoir nager. Aujourd'hui, c'est important. Très important de pouvoir...
1: Et plus jeune on s'y met, mieux c'est.
2: Ouais, donc c'est très très important pour la communauté d'agglomération de pouvoir donner des équipements et des capacités pour que chaque enfant du territoire, d'est en ouest, de sud au nord, puisse en fait savoir nager. Donc c'est une mission de service public qui est très importante. Donc ça c'est un sujet bien sûr qu'on va traiter. Et puis on a un sujet bien sûr de soutien, bien sûr, à la pratique sportive.
1: Oui, donc soutien aux associations, voilà. et ainsi de suite. Monsieur le maire, on arrive à la fin de cette interview. Je me sens un peu frustrée parce que je pense qu'il y a beaucoup de choses encore à dire. Mais voilà, pour conclure, quel message souhaitez-vous adresser à la fois aux habitants de Margency et plus largement aux habitants de Plaine-Vallée?
2: Alors, le message, c'est que déjà, je pense que c'est très très important d'avoir une proximité.
1: Oui.
2: Et que les personnes puissent à la fois nous remonter des informations, nous faire part des informations, et on a différents canaux sur ce sujet-là aujourd'hui. La communication permet en fait d'avoir des remontées d'informations, et donc moi je réponds très régulièrement, à la fois sur Margency bien sûr, ça fonctionne relativement bien en fait sur cette proximité, les gens sont très attentifs à l'écoute et aux réponses. On n'a pas toujours toutes les réponses, parce que déjà c'est pas forcément des compétences des mairies parfois, mais en fait on devient de plus en plus guichet unique.
1: Oui.
2: Les mairies deviennent de plus en plus guichets uniques, c'est-à-dire qu'en fait on oriente ensuite sur les bonnes personnes. Et puis donc ça veut dire que sur la CAPV, je pense que le fonctionnement, on va de plus en plus effectivement faire ces choses-là. Moi je vais entreprendre en fait une tournée effectivement des villes, pour bien comprendre aussi sur le domaine de la santé.
1: Oui.
2: Et les habitants bien sûr sont consultés comme ils ont été sur le contrat local de santé. Donc ça c'est un premier message. Et deuxième message, que ce qui nous fait nous lever tous les matins et qui nous motive et sur lequel on comprend qu'on a un contrat vraiment moral avec les habitants, à la fois de Margency et à la fois de la CAPV, c'est la qualité de vie qu'offre ce territoire et sur lequel on va bien sûr continuer et encore plus se battre pour effectivement maintenir et améliorer la qualité de vie sur les territoires de la CAPV. Et la santé en fait partie bien sûr, et c'est sur quoi je m'engage. sur la communauté d'agglomération de Plaine-Vallée avec des très très beaux défis, des très beaux challenges à relever.
1: On ne doute pas des moyens que vous allez mettre en œuvre et puis surtout des résultats que vous allez obtenir, Monsieur Thierry Brun. Merci infiniment, Monsieur le Maire, d'avoir été
2: encore
1: avec nous aujourd'hui dans La Parole aux élus sur IDFM Radio. Une émission à retrouver en podcast sur les supports d'IDFM Radio. À très bientôt sur notre antenne.
2: Merci.
1: Merci.
2: Bonne journée.

Bonjour à toutes, bonjour à tous, bienvenue dans l'émission Écologie DFM Radio, Mission Verte, chaque jeudi de 10h à 10h30. Je suis Laurence, vous pouvez nous écouter sur le 98 de la bande FM ou sur edfm98.fr. Merci à Francky pour la réalisation de cette émission. Ce jeudi 4 juin, nous allons retrouver l'agronome, cultivateur et auteur Christophe Gatineau qui va nous parler d'un animal assez peu connu, le ver de terre. Il va nous expliquer comment ce marqueur de la biodiversité et de la bonne santé des sols a disparu de nos sols alors qu'il est essentiel et comment on peut faire pour le ramener car c'est un animal indispensable. Puis dans une seconde partie de l'émission, on évoquera quelques dates à ne pas manquer autour de rendez-vous tels que le Ripper Café à Enghien, le rendez-vous au jardin notamment un qui va se tenir à Sannois, les ateliers à venir également, et puis la nuit des forêts qui se tient là, qui commence dès demain. On se retrouve juste après ça, tout de suite.

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1: Vous êtes toujours à l'écoute de Mission Verte sur les ondes d'IDFM Radio. Je suis Laurence et nous retrouvons notre invité Christophe Gatineau. Bonjour et merci d'avoir accepté mon invitation.
2: Bonjour.
1: Alors, on rappelle, vous êtes agronome, cultivateur et également auteur. Vous nous aviez ravis avec votre ouvrage « Ne tirons plus la chasse ». Mais avant, vous aviez écrit « Éloge du ver de terre, notre futur dépend de son avenir ». Un ouvrage qui fait beaucoup de bruit et dont j'aimerais qu'on parle. Car le ver de terre, c'est un petit animal dont on oublie presque sa fonction, qui est à la fois marqueur de la biodiversité et de la bonne santé de nos sols. Il en existe plus d'une centaine d'espèces et malgré tout, on n'y fait presque pas attention, voire même, eh bien, on en supprime la vie malgré nous. Alors dites-nous déjà, Christophe Gatineau, comment le ver de terre est entré dans votre vie?
2: Alors en fait, comment dire, entre ma vie, c'est assez rigolo en fait, c'est parce que je suis né avec les vers de terre. Ça peut sembler tout à fait étrange de dire ça finalement, mais j'ai 65 ans et à l'époque, donc je suis né dans une famille d'agriculteurs et les vers de terre étaient partout, au même titre que l'ensemble de la biodiversité, c'est-à-dire assez étrangement, il y avait des oiseaux dans le ciel, des reptiles, des poissons dans les rivières. C'est assez étonnant, on lâchait pas de poissons à l'époque, il y avait du poisson, il y avait de la biodiversité. Voilà. Et donc, même à l'époque, il y avait une diversité des vers de terre. Vous avez parlé de 100 espèces, en fait, d'une centaine d'espèces. Bon, aujourd'hui, on est à 200 espèces de vers de terre en France métropolitaine. Et on estime que dans le monde, on va dire que des vers de terre répertoriés environ 5 à 6 000 espèces, et on estime qu'il y en a peut-être le double, puisqu'on en découvre très très régulièrement. Voilà. Pour revenir sur l'éloge du ver de terre, ça fait donc une quinzaine d'années que j'écris sur les vers de terre, tout simplement parce qu'un jour, je me suis aperçu en fait qu'ils disparaissaient de nos sols agricoles, ce qui était une chose tout à fait impensable il y a 50 ans, de voir la biodiversité disparaître, tout simplement. Donc j'ai commencé à écrire des articles, et puis j'ai écrit en 2017 et j'ai sorti en 2018 l'éloge du ver de terre. Depuis, j'ai dû écrire une centaine d'articles sur les vers de terre pour alerter, et surtout pour les faire connaître, et j'ai écrit deux autres ouvrages en 2020 et en 2023 sur les vers de terre. Donc je consacre, tout mon temps, et quand je dis tout mon temps, c'est quasiment 365 jours par an, à étudier d'abord et écrire sur les vers de terre, écrire des articles pédagogiques pour lutter contre l'ignorance. Alors c'est vrai, quand on dit les vers de terre, en fait on ne sait pas de quoi on parle finalement, on a l'impression de parler d'une bestiole qui serait gluante, qui tous les vers de terre se ressembleraient. Non, ils se ressemblent absolument pas, en fait. Ils ont même pas tous le même régime alimentaire. Il y en a qui vivent sur le sol, il y en a qui vivent très profondément dans le sol, enfin très profondément, c'est-à-dire à 25 cm, hein, mais qui vont jamais mettre le nez à l'extérieur. Il y en a qui nichent à 60 cm dans le sol et puis qui viennent brouter sur le sol. Il y a des vers de terre qui vont pondre leurs œufs dans les arbres, en fait. Alors bon, là, bien évidemment, ce n'est pas en France, hein, même si on a eu quelques cas, mais c'est vraiment très, très, très exceptionnel. Non, là, c'est vraiment dans les forêts tropicales. On a même des vers de terre, plutôt des annélides, qui vivent sur les glaciers et qui vivent dans la glace, qui creusent des galeries dans la glace et qui viennent à la surface manger les petites algues. Voilà. Pourquoi ? Parce que le ver de terre, par-dessus tout, il adore les algues. Et les algues, il en trouve aussi à la surface du sol, hein, puisque sur un sol cultivé et en région humide, dès qu'il y a de l'humidité, il y a ces petites algues, il adore s'en régaler. Voilà.
1: Alors rappelez-nous, Christophe Gatineau, pourquoi, depuis ces dernières décennies, le ver de terre disparaît

0: Tout à fait le sol. Ce sont bien évidemment les engrais chimiques qu'on oublie, qui vont nourrir les plantes en court-circuitant tout le système nourricier. Donc on trouve les vers de terre, on trouve aussi les champignons, on trouve les micro-organismes. C'est vraiment, faut vraiment penser le sol comme un écosystème à part entière. Et puis bien évidemment, on va dire certains pesticides, on peut pas les ignorer en fait. Bon, il ne faut pas dire tous les pesticides, parce qu'en fait il faut arriver à distinguer. Il y a les pesticides qui sont plus ou moins toxiques pour les vers de terre. Il y en a qui sont vraiment très toxiques, en fait, qui vont les tuer, et puis d'autres qui vont les tuer plus lentement, je veux dire. Voilà. Donc, et après, on a bien évidemment et malheureusement les microplastiques, ils sont totalement invisibles. Ces microplastiques qui participent à limiter la reproduction des vers de terre, mais on en trouve partout, ils sont partout, et puis on retrouve les PFAS qu'on appelle, en fin de compte, ces molécules chimiques. Alors les PFAS les plus connus, ce sont les revêtements de poils, hein, mais on en trouve des poils pour des poils à frire en fait, hein, les revêtements antiadhésifs, mais on en trouve partout, on en trouve même dans le fil dentaire de ces molécules, et c'est ce qu'on appelle des molécules éternelles, c'est-à-dire on ne sait pas quand est-ce qu'elles vont disparaître, hein, finalement, puisqu'elles arrivent même à s'assembler les unes aux autres, et bien évidemment elles passent par l'intestin du ver de terre. Mais ces PFAS, en fait, aujourd'hui, ils sont dans nos corps, dans notre sang, dans nos cellules, en fait, hein, et 100% de la population française est touchée. Donc voilà, et bien évidemment, si la population française est touchée, la population humaine, ben, les animaux, en fait, sont touchés. Alors les vers de terre sont en même temps un vecteur, hein. Pourquoi ? Parce qu'en fait, c'est aussi une ressource pour la biodiversité, c'est-à-dire une quantité d'animaux vont se nourrir des vers de terre, subsistent grâce aux vers de terre. Alors on peut penser aux oiseaux, hein, mais les reptiles, les mammifères, il y a une quantité d'animaux qui... Les hérissons, par exemple, adorent les vers de terre, et bien évidemment, quand ils ingurgitent un vers de terre qui est pollué, entre guillemets, il y a un transfert à ce moment-là de... Oh, on aurait aussi rajouté le cadmium, en fait. Non, c'est vraiment un cocktail de molécules que l'on maîtrise plus, voilà, tout simplement.
1: Alors, comment donc, faire pour... Excusez-moi de vous couper, Christophe Gatineau, comment faire pour peut-être plus les gens qui ont des jardins, hein, parce que dans les jardins, c'est important d'avoir des espaces verts, surtout après la vague de chaleur que nous avons eue. Comment ramener ces vers de terre, notamment pour celles et ceux qui ont des potagers, parce que ce sont vraiment des auxiliaires, hein, du jardinier.
0: Absolument, ce sont des auxiliaires du jardinier, ce sont aussi des auxiliaires de l'agriculteur ou de l'agricultrice, du paysan, de la paysanne, en fin de compte. Et pour les ramener, en fait, c'est pas difficile. Il faut qu'ils se reproduisent, en fait. Bon, bien évidemment, hein, si une espèce a disparu d'un champ ou d'un potager, elle va pas y revenir par l'opération du Saint-Esprit, hein. Il faudra un moment, soit parce que les vers de terre migrent, en fait, hein, ils restent pas sur place, hein, ils se déplacent aussi en fonction de la nourriture. Il faut les nourrir, tout simplement. Donc, les nourrir, c'est-à-dire qu'il faut apporter de la matière organique. Et bien évidemment, s'ils ont une nourriture suffisante, ils vont s'accoupler, ils vont se reproduire. Voilà. Ensuite, au niveau d'un potager, comme au niveau agricole, faut limiter autant que possible de bouleverser le sol. C'est-à-dire, c'est pas parce qu'on va bêcher une fois que ça va tuer les vers de terre. Non, c'est pas vrai, en fait, hein. Vous savez, les jardins sont bêchés depuis des siècles. Et Charles Darwin, qui est un des plus grands, certes, à son époque, défenseur des vers de terre, mais surtout le scientifique qui les a étudiés pendant très longtemps, 45 ans durant, en fin de compte, lui-même s'étonnait que dans les jardins bêchés au Royaume-Uni, le sol était gavé de vers de terre. Et nous, maintenant, 65 ans, on peut considérer qu'on est les anciens, en fait, que je suis un ancien. J'ai vu les sols gavés de vers de terre et ces sols étaient labourés. En revanche, on nourrissait les vers de terre pour nous nourrir. C'est la grande différence.
1: Alors rappelez-nous, parce que j'ai vu aussi, hein, sur une de vos vidéos sur Internet, qu'il y avait près d'une tonne de ces micros, enfin ces petites bêtes, dans un hectare de terre. Coupez-moi si j'ai des bêtises, et aujourd'hui il y en aurait presque 5 fois moins.
0: En fait, il faut pas. En fait, quand on parle des vers de terre, c'est un peu comme quand on parle des poissons. En fait, hein, il faut pas. Il faut pas...

0: généraliser.
1: Non.
0: C'est-à-dire, déjà, ça dépend de la nature du sol, de la nature des cultures, de la manière dont l'agriculteur cultive son sol. Et bien évidemment, si on met sur des techniques extrêmement agressives, souvent en culture céréalière, encore qu'il y a des techniques se sont améliorées, si l'agriculteur ou le jardinier ne nourrit pas son sol et laisse son sol nu, bien évidemment, il n'y a pas pire. C'est-à-dire, il faut vraiment comprendre, si on prend le cas d'un lambric terrestre, en fait, c'est un animal bilatérien, comme nous, qui possède à peu près tous les organes. Un lambric terrestre a des testicules comme moi, a des ovaires comme vous, a une bouche, un intestin, tout un système digestif, il a des reins, il fait pipi, il fait caca, enfin bon voilà, c'est un animal à part entière. Donc là, il a des techniques pour, en cas de manque de nourriture ou quand le climat est difficile, hein, donc un climat difficile, bah c'est une sécheresse, hein, bien évidemment on pense tous à une sécheresse du sol couplée à une canicule, il n'y a pas pire pour un ver de terre, mais il a des techniques en fin de compte qui lui permettent pendant plusieurs mois de survivre, mais si après il ne trouve pas de nourriture, bien évidemment il ne pourra pas se reproduire, donc ce qui n'est pas grave en soi, il se reproduira l'année suivante ou après, mais par contre ça a vraiment un impact sur les populations. Donc oui, c'est vrai, on peut prendre comme image que dans une prairie normande. Alors pourquoi normande? Parce que ce sont plutôt ce qu'on appelle des prairies grasses, c'est-à-dire le sol n'a pas été remué, l'air est humide, donc c'est vraiment très profitable pour eux. On peut avoir à l'hectare l'équivalent de 5 vaches en poids vif. Voilà, ça donne une idée. Et dans certains sols, cultivés de manière intensive, on a un veau mort, quoi.
1: Alors on peut rappeler pour celles et ceux qui auraient par exemple une petite parcelle de terre, il faut quoi, laisser des tontes de gazon, ne laisser tout un peu de végétaux parce que c'est la nourriture première du ver de terre qui va le décomposer.
0: Oui, ça va être difficile d'expliquer à des personnes qui ont un gazon de laisser la tente sur le gazon. En fait, quand ils ont envie d'avoir un gazon propre, je ne suis pas là pour juger, en fait. Hein.
1: Non, mais on peut mettre cette herbe au pied des rosiers, des massifs.
0: Oui,
1: c'est pas gênant.
0: On peut tout simplement, en fait, faire un tas dans un coin, c'est-à-dire un tas de matière organique, parce que bon, le gazon ne suffit pas, hein, puisque le gazon, si on laisse en tas, il va s'échauffer en vacances et on va perdre la plupart de la qualité nutritive. Il faudrait le mélanger avec d'autres déchets, en fait. Et faut faire des sortes de puits nourriciers, en fin de compte, où après contre ils ont un nez, en fait, ça ne veut pas dire grand-chose, puisqu'ils n'ont pas de nez à maison, un appareil olfactif extrêmement développé, et se dirigent comme ça dans le sol, en fonction des molécules, pour trouver de la nourriture. Et il est bien évident que si on laisse si on crée quelques puits nourriciers, les vers de terre, en majorité, vont s'y diriger. Ils auront de la nourriture, ils vont pouvoir se reproduire. Le seul souci, c'est que leurs prédateurs savent aussi qu'il y a la nourriture, ça attire les vers de terre. C'est un peu un cercle, enfin voilà, un cercle sans fin finalement, quoi. Alors, il est clair que si vous avez une taupe dans le coin, elle manquera pas, en fait, d'aller mettre des galeries de chasse pour chasser les vers de terre, puisqu'elles sont nourries, 90% de sa nourriture, ce sont des vers de terre. Mais s'il y a un hérisson qui traîne dans le coin, bah lui aussi, il passera ses nuits, ou en tout cas le matin, pour pouvoir manger des vers de terre, ceux qui seront remontés à la surface. Après, si vous avez des oiseaux, tous les oiseaux traîneront autour de ces puits. Voilà. Malgré tout, en fait, il faut en créer, il faut créer de la nourriture. Et puis, quand on a un potager, alors pour les gens qui ont un gazon, c'est différent, mais pour les personnes qui ont un potager, faut surtout, une fois qu'ils ont cultivé leurs pommes de terre, par exemple, il faut semer ce qu'on appelle un engrais vert, c'est-à-dire une plante qui va nourrir le sol, qu'importe la plante. Ça, c'est une technique ancestrale, hein. On a des traces de cette technique qui remonte à la Grèce ancienne. Et voilà, la technique, c'est une culture pour nous nourrir, une culture pour nourrir la vie dans le sol, pour la biodiversité, tout simplement.
1: Le cercle est vertueux. Que pensez-vous de ceux qui ont des lombricomposteurs? Est-ce que c'est une bonne idée?
0: En fait, le problème de nos déchets ménagers, en fin de compte, les recyclistes, il n'y a pas meilleure idée. Mmh. Ensuite, il y a plusieurs techniques. La technique de ce qu'on appelle le compostage à froid, c'est-à-dire on va étendre ces déchets dans le jardin, dans un emplacement, etc. Et les micro-organismes vont faire le travail. Après, ce genre de technique, ça attire aussi, ça attire les rats, ça attire pas mal de choses, donc c'est un peu compliqué. Donc la technique des composteurs avec quelques espèces de... En fait, dans les composteurs, on va trouver trois espèces de lombriques, mais c'est pas des vers de terre, en fait, on trouve des vers qui vivent sur le sol, qui ont un cycle de régénération qui est très, très, très rapide, finalement. Et c'est une bonne idée, en fait. Il n'y a pas meilleure idée que de recycler nos déchets verts, bien évidemment.
1: On rappelle, hein, c'était une pratique qui a toujours existé, qui a disparu au cours de la fin du 20e et qui revient en ce début 21e.
0: Autrefois, les paysans, puisque la France était majoritairement composée de paysans et de paysannes, en fait, ils recyclaient 100% de leurs déchets. C'est-à-dire les déchets végétaux étaient consommés par les poules, en règle générale, en tout cas par la volaille, ou autrement étaient jetés sur le tas de fumier, en fin de compte, et 100% des déjections, de la matière organique étaient recyclées dans les champs, puisqu'à l'époque, ils n'avaient pas ce qu'on appelle les engrais chimiques, et il fallait fertiliser les sols.
1: Mmh. Eh bien, merci Christophe Gatineau. On rappelle, hein, si l'on veut avoir des sols vivants, riches, il nous faut donc ces marqueurs de biodiversité que sont les vers de terre. Et pour cela, c'est plutôt simple, hein, c'est ne jamais laisser un sol vide, nu, voilà. Surtout par ces chaleurs, là on arrive dans une période des plus estivales, donc on va essayer de les couvrir un maximum de végétaux, et puis on va être abstinent pour tout ce qui est produit phytosanitaire, hein. On met ça de côté, il y a un petit...
0: Les produits phytosanitaires sont interdits.
1: Oui, hein, mais bon...
0: C'est vraiment strictement interdit. Aujourd'hui, un jardinier ne peut même pas en acheter, en fin de compte. Donc, dans tous les cas de figure, dans un potager, les produits phytosanitaires n'ont pas leur place, en fait.
1: Voilà. Donc, on va utiliser l'huile de coude, hein, qui marche toujours aussi bien, et des outils de jardinier qui sont plutôt doux, hein, parce qu'on rappelle, hein, un bon jardinier travaille finalement un minimum, parce que la biodiversité fait tout le boulot avec des auxiliaires que sont donc le ver de terre, on rappelle, hein, tout à l'heure on parlait du hérisson et bien d'autres animaux dont il faut préserver la présence, que ce soit dans nos campagnes et également dans nos villes. Merci à vous Christophe Gatineau, on va vous souhaiter une belle saison, parce que j'imagine que vous devez avoir beaucoup de travail en ce printemps.
0: Ah oui, c'est le grand boom, en fait, hein. C'est le grand boom, et on est toujours sur une... Nous ici, ça fait un mois ou un mois et demi qu'on n'a pas vu d'eau, donc aujourd'hui, si on n'irriguait pas, on n'aurait rien. Voilà, tout simplement,
1: On va penser à vous très fort, et puis on va espérer des averses dont on a beaucoup...
0: Pas trop fortes.
1: Oui, pas trop fortes. Juste ce qu'il faut pour éviter que nos sols, justement, donc soient pénalisés par cette sécheresse, hein, de surface. Merci encore à vous, Christophe Gatineau, et puis à bientôt pour un autre sujet. Au revoir.
0: C'est moi qui vous remercie. Au revoir.

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1: 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Alors, un événement à ne pas manquer ce samedi, il y a le Repair Café à Enghien-les-Bains. Le Repair Café, je vous rappelle, c'est pour réparer le petit équipement électronique et électrique qui sont défectueux, remettre en état un vélo, repriser un vêtement usagé au lieu de tout jeter. L'entrée est libre, c'est pour tout public. C'est au centre culturel François Villon à Enghien-les-Bains de 14h à 18h. N'hésitez pas pour rencontrer des gens formidables et évidemment réparer votre outil. Alors on continue à parler de réparation avec l'atelier de réparation de vélo. Vous savez, la communauté d'agglomération Valparaisis propose des ateliers de réparation à Hermont, Corbeil-en-Parisis ou encore Beauchamp. Eh bien là, vous avez mardi à Hermont de 15h30 à 18h30 à côté de la gare Cernay, place Anita Conti-Hermont. Jeudi prochain, c'est à Cormeilles-en-Parisis, également de 15h30 à 18h30 à la gare de Cormeilles-en-Parisis, devant le parking de vélo Île-de-France Mobilité, 1 place Pierre-Sémard. Et puis à Beauchamp, ce sera vendredi de la semaine prochaine, vendredi 12, toujours de 15h30 à 18h30 à la gare de Montigny-Beauchamp, avenue de la gare. Si vous voulez en savoir plus, n'hésitez pas à aller sur le site valparaisis.fr. On continue à parler des d'ateliers avec l'atelier Grénothèque que propose médiathèque Georges Sand d'Enghien-les-Bains avec un événement à ne pas manquer ce samedi, des tableaux floraux et créations d'herbiers de 14h à 17h à la médiathèque. C'est gratuit sur inscription à partir de 16 ans, alors n'hésitez pas si vous voulez vous inscrire, cliquez sur georgesand95.fr. Et puis, continue à parler de plantes avec le rendez-vous au jardin botanique de Sannois. Vous savez, chaque année, l'événement national porté par le ministère de la Culture et de la Communication se décline dans de très nombreuses communes de France. Eh bien, sachez que vous pouvez cette année découvrir ce lieu à Sannois. Cette année, en complément des 150 plantes médicinales répertoriées, l'équipe de l'association Découverte et Connaissance de la Nature 95 a ajouté des roches réparties par catégorie pour permettre aux visiteurs de les reconnaître. Vous aurez des roches sédimentaires, métamorphiques ou encore magmatiques. Petit zoom sur ce jardin botanique avec un premier coup de pioche qui fut donné en 85. Après 16 mois de dur labeur, il fut inauguré l'année suivante. La surface de terrain ne permettant pas de présenter une grande quantité d'espèces, eh bien, se spécialiser fut une nécessité. Le choix des plantes médicinales a été donc l'atout. On peut ainsi découvrir des plantes comme l'ail des ours, le ficaire, l'aristoloche et bien d'autres. Donc rendez-vous ce samedi de 10h à 17h, 23 rue Alphonse Duchesne. L'entrée est libre, c'est juste à côté du gymnase Pasteur à Sannois. Et avant de refermer l'agenda, je vous rappelle la nuit des forêts qui se tient jusqu'au 21 juin. Pendant plus de 2 semaines, le festival va inviter le grand public à se mettre à l'écoute des vivants à travers des centaines d'événements gratuits pour petits et grands. Alors allons voir ce qui se passe dans notre département, le Val d'Oise. Ce 6 juin à Andilly, on va nous proposer de communiquer avec les plantes. Le 13 juin à Mériel, on va partir à la découverte des papillons. Et le 14 juin à Montlignon, il y aura la fête du bois, la forêt et les métiers du bois à l'honneur. Pour retrouver toutes ces informations, un site nuitdesforêts.com, nuit des forêts tout attaché au pluriel, nuitdesforêts.com. Et on se quitte avec la citation de Charles Darwin, les espèces qui survivent ne sont pas les espèces les plus fortes ni les plus intelligentes, mais celles qui s'adaptent le mieux au changement. On va méditer dessus. On remercie encore notre invité Christophe Gatineau qui nous a parlé du ver de terre. Et puis merci encore à Francky pour la réalisation de cette émission. Très belle journée à vous. Cette émission est à retrouver en podcast sur le site idfm98.fr. À jeudi prochain. Au revoir.

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3: Merci de rester à l'écoute de RFI, les midi à Paris, 10h en temps universel. Le journal, c'est tout de suite avec vous, Candice Mazot-Tomasic, bonjour.
4: Bonjour Caroline Paré, bonjour à toutes et à tous. Et à la une de cette édition, l'intensification de la riposte ukrainienne face aux frappes russes. Nouveau regain de tension entre les deux belligérants au moment où l'Union européenne décide d'ouvrir la voie à une reprise des négociations sur une possible adhésion de l'Ukraine. Nous serons à Bruxelles dans un instant. Au sommaire également, cette autre guerre au Moyen-Orient, les bombardements israéliens continuent de s'abattre sur le Liban malgré l'accord de cessez-le-feu conclu la nuit dernière entre l'État hébreu et Beyrouth. Un casque bleu de la FINUL, la force intérimaire de l'ONU sur place, a été tué. Elle était une opposante acharnée à la République islamique, exilée en France depuis 1994. L'autrice franco-iranienne Marjane Satrapi s'est éteinte à l'âge de 56 ans. On l'a appris aujourd'hui via son entourage. Elle s'était fait mondialement connaître pour sa BD puis son film Persepolis. Et puis du football, à la fin de ce journal, France-Côte d'Ivoire, c'est l'affiche du match de préparation de la Coupe du Monde. Ce soir, ça se passe à Nantes, à une semaine du début de la compétition. La riposte ukrainienne aux frappes russes s'intensifie encore. Ce jeudi, 4 morts désormais recensés en Crimée annexée après des frappes de Kiev. Bilan revu à la hausse par les autorités locales après une nuit d'affrontement entre la Russie et l'Ukraine. Un blessé et des dégâts ont été signalés dans les oblasts de Kiev, d'Odessa et de Soumy. Et d'après l'armée ukrainienne, près de 300 drones russes et un missile balistique ont été lancés. C'est dans ce contexte d'escalade que l'Ukraine, elle, se rapproche progressivement d'une possible adhésion à l'Union européenne. Bruxelles a en tout cas ouvert la voie à la reprise formelle des négociations sur ce dossier. Adhésion jusqu'ici bloquée par le veto hongrois de Viktor Orban, sauf que le Premier ministre a dû céder sa place à Peter Madiar. Un premier feu vert et une étape symbolique importante, Pierre Benazet.
5: L'Union européenne a entamé le processus d'ouverture d'un groupe de chapitres de négociation avec l'Ukraine. La Moldavie est aussi concernée car sa candidature à l'adhésion à l'UE est strictement liée à celle de l'Ukraine. La décision a été prise par les 27 ambassadeurs de l'Union à Bruxelles, mais c'est en réalité une conséquence directe de la levée du veto hongrois. Plus tôt dans la journée, le gouvernement du nouveau Premier ministre, Peter Modior, annonçait un accord avec le gouvernement ukrainien pour la protection des droits de la minorité hongroise de Transcarpathie, l'oblast le plus occidental de l'Ukraine. Depuis l'invasion russe de 2022, Viktor Orban avait fait du sort de cette minorité un cheval de bataille et un prétexte pour mettre son veto à la candidature ukrainienne. Le gouvernement de Peter Modior veut en outre donner des gages à l'Union qui lui a promis le dégel de 16 milliards d'euros de fonds européens. Mis à part l'ouverture d'une conférence intergouvernementale en juin 2025, rien n'avait progressé dans la candidature d'adhésion de l'Ukraine, ouverte il y a 4 ans. Pierre Benazet, Bruxelles. RFI.
4: Des discussions diplomatiques alors que le front militaire, on l'évoquait, reste particulièrement tendu. Hier, des drones ukrainiens ont touché des sites énergétiques et militaires à Saint-Pétersbourg. Une attaque le jour de l'ouverture du traditionnel forum économique rassemblant de nombreux responsables russes et étrangers dans la deuxième ville de Russie. Le Kremlin a promis des réponses systématiques à ces frappes. Continuer ou pas de faire des affaires en Russie malgré la guerre, c'est le dilemme auquel sont confrontés depuis plus de 4 ans maintenant les entreprises étrangères dans le pays, à l'image de Total qui a choisi de se désengager d'un projet russe de gaz naturel liquéfié sous sanction des États-Unis. Il s'appelle Arctic LNG 2. Le président Vladimir Poutine a ainsi autorisé le groupe pétrolier français à vendre ses 10% de participation à une filiale de l'entreprise l'entreprise russe Novatek. Et pour le spécialiste du secteur gazier Thierry Bros, c'est bien la preuve que Total est contraint de choisir entre ses investissements en Russie et ses achats de gaz aux États-Unis. On l'écoute.
6: Total est aujourd'hui devenu le plus gros acheteur de gaz naturel liquéfié américain. Et je pense que c'était ça le problème de Total. Le problème de Total, c'est que vous pouvez pas être le plus gros client des Américains et de l'autre côté avoir un projet qui est sous sanction américaine. Donc je crois que c'est ça la solution qu'a utilisé Total, c'est de se dire Arctic LNG 2, ça produit assez peu, c'est sous sanction, ça peut me poser plus de problèmes que ça va me rapporter jamais d'argent, donc je préfère finalement le laisser tomber.
7: Sachant que Total ne quitte pas Yamal.
6: Yamal n'est pas sous sanction américaine. Mais c'est une question que Total devra se poser sur Yamal comme BP sur Rosneft.
4: Il y a mal donc un autre projet gazier russe, vous venez d'entendre Thierry Bros au micro de Clairfage. RFI 13h05 à Beyrouth, où l'on a appris la mort d'un casque bleu de l'ONU au Liban. Le sergent-chef serbe Milovan Jovanovic a succombé à ses blessures dans un hôpital de la capitale après avoir été touché par des obus de mortier près de Marjeyoun, dans le sud du pays. La FINUL, la force intérimaire des Nations Unies à laquelle il appartenait, dit avoir ouvert une enquête. Et de son côté, l'armée israélienne poursuit, elle, ses frappes dans le sud Liban, malgré le cessez-le-feu conclu la nuit dernière entre l'État hébreu et Beyrouth à Washington. Et puis entre Iraniens et Américains non plus, la résolution du conflit semble encore lointaine pour le guide suprême. La guerre menée par Israël et les États-Unis en Iran est un revers cuisant pour les deux alliés. C'est ce qu'a indiqué Mojtaba Khamenei dans un message écrit. Elle avait dénoncé le régime des Mollahs en racontant son enfance iranienne dans son roman graphique Persepolis. L'autrice franco-iranienne Marjane Satrapi s'est éteinte à l'âge de 56 ans. Elle était exilée en France depuis 1994. Bonjour Sophie Dorlotin.
8: Bonjour Candice, bonjour à tous.
4: Et selon le communiqué que ses proches ont transmis à l'AFP, Marjane Satrapi est morte de chagrin un peu plus d'un an après le décès de son mari, le producteur et scénariste Mathias Ripa.
8: Chevelure noire de jais, regard souligné de kohl, sourcils marqués et lèvres dessinées d'un rouge éclatant, Marjane Satrapi peignait des femmes à son image. Née en 1969 à Téhéran, elle est donc enfant quand la révolution islamique remet en cause les libertés, voile les femmes et les écarte de la vie publique. Elle a 14 ans quand ses parents l'envoient en Europe. Elle s'installe en France pour suivre des études artistiques et découvre la bande dessinée en côtoyant de futurs auteurs reconnus comme David B., Johann Sfar ou Christophe Blain. Il l'encourage à raconter ses souvenirs d'enfant frondeuse, ce qu'elle fera dans Persepolis, roman graphique publié en 4 tomes au début des années 2000. Succès critique et public, ce récit autobiographique en noir et blanc, rempli d'anecdotes mais aussi d'humour, lui apporte la reconnaissance internationale. Elle l'adapte au cinéma en 2007 avec Vincent Parrono et dédie le prix du jury remporté au Festival de Cannes à tous les Iraniens. Infatigable adversaire du régime de Téhéran, elle avait refusé l'an dernier la Légion d'honneur française pour dénoncer, selon ses mots, l'attitude hypocrite de la France vis-à-vis de l'Iran.
4: Sophie Torlotin du service culture de RFI, merci beaucoup. Et réaction à l'instant du président français Emmanuel Macron, il salue une immense artiste qui avait transformé une enfance iranienne en fable universelle. Je vous le disais en titre, c'est l'heure du test pour l'équipe de France de football à une semaine du premier sifflet du mondial sur le continent américain. Les Bleus affrontent ce soir la Côte d'Ivoire pour un match de préparation, un choc entre les vice-champions du monde et les éléphants, champions d'Afrique 2024, qui promet du beau jeu, Cédric de Oliveira.
9: C'est une étape.
10: Après 14 ans et 6 grandes compétitions en tant que sélectionneur, Didier Deschamps connaît ces moments par cœur. Ces matchs pour lancer la rutilante machine bleue vers la Coupe du Monde. Mais la saison vient à peine de se terminer, notamment pour les 5 joueurs du PSG, vainqueur de la Ligue des Champions. Alors il le sait, il va devoir s'adapter pour en faire souffler quelques-uns.
9: Match amical, enfin de préparation. Donc ça fait de la gestion. Je serai amené à répartir le temps de jeu aussi, même si ça va peut-être à l'encontre de l'expression collective, mais c'est le moment de le faire.
10: Ce sera donc une équipe de France remaniée qui fera face aux éléphants d'Emers Faé, mais elle va devoir déjà confirmer ce que tout le monde ou presque pense d'elle. Elle sera l'un des épouvantails du mondial. et Jules Koundé, l'un des cadres des Bleus, en a bien conscience.
11: Bien évidemment, on sait qu'on est une équipe avec de la qualité et qu'il y a beaucoup de gens qui nous voient comme un des favoris. On a aussi beaucoup d'ambition, mais il faut aborder les choses, chaque nouvelle compétition, avec beaucoup d'humilité, parce qu'on sait à quel point c'est difficile d'aller loin dans des compétitions.
10: Sérieux ou indolent, on verra quel visage vont adopter les Bleus du capitaine Kylian Mbappé face au vainqueur de la CAN 2024. Le premier pas vers un chemin qui doit les mener dans leur rêve le 19 juillet en finale du Mondial à New York. Cédric de Oliveira, Nantes, RFI.
4: France-Côte d'Ivoire, c'est ce soir à Nantes à 19h, temps universel. La France qui débutera, on rappelle, sa compétition le 16 juin. Ça sera face au Sénégal 2 jours après les éléphants, donc qui débutent eux contre l'Équateur et qui espèrent passer le premier tour pour la première fois de leur histoire. La Coupe du Monde, pour la première fois à 48 équipes,

L'installation d'un pylône surmonté d'une antenne relais de téléphonie mobile à l'hippodrome d'Anguin-Soisy est contestée par des riverains de la ville d'Aubonne dans le secteur des rues d'Anguin et John Fitzgerald Kennedy. Ils ont monté un collectif afin d'alerter les autorités. Ils s'interrogent notamment sur l'affichage réglementaire qui ne serait pas conforme aux dispositions en vigueur et expriment des inquiétudes concernant l'intégration urbaine et paysagère du projet. Il décroche 6 records de vitesse avec sa moto sculpture. Artiste passionné de mécanique, Cyril Cheval d'Asnières-sur-Oise a transformé de ses mains une antique moto bécane en machine capable de dépasser les 90 km/h sur du sable. Il vient d'inscrire son nom au palmarès des records de vitesse sur sable. Et puis ce week-end, rendez-vous samedi 6 juin à partir de 18h30 sur l'esplanade du Centre des Sports et de Loisirs de Franconville. Cette esplanade va vibrer au son des bombardes, des cornemuses et des percussions avec le traditionnel fest-noz. Ce rassemblement festif breton est basé sur la pratique collective des danses traditionnelles de Bretagne accompagnées de chants ou de musique instrumentale. C'était vos quelques informations proches de chez vous sur IDFM Radio.

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1: Bonjour à tous, tauromachie, la mort longue et cruelle. On va parler

0: corrida aujourd'hui. On est en pleine période taurine. J'ai parlé aujourd'hui avec Sophie Maffre-Baugé, la présidente de l'association Colbac, qui depuis 30 ans lutte pour l'abolition de la corrida. On a parlé de l'actualité taurine, des derniers sondages, des avancées et de la journée nationale contre la corrida et des actions autour de ça. Et la journée nationale, c'est le samedi 20 juin. D'abord, sachez que la corrida est interdite en France, sauf dans les villes aux traditions locales ininterrompues. Et ce mot est important, Christophe. J'en parlerai plus tard avec le cas d'une ville française qui, en 2025, a interrompu cette tradition et a voulu reprendre la tradition et ça a été refusé. Dans le cadre de la journée nationale contre la corrida, ce sera organisé à Paris samedi 20 juin. Une marche unitaire contre la corrida avec les associations, bien sûr. Il y aura plusieurs actions menées en parallèle en France, hein, dans les villes. Et puis notamment à Béziers, pendant la feria du 15 août, le Colbac organisera une marche au cœur même de la feria avec son stand. Les sondages, Christophe, eh bien, ils évoluent en 2026 avec l'IFOP pour la fondation 30 millions d'amis en janvier dernier, ça monte. 78% des Français sont contre la corrida. Ce qui est intéressant de noter, c'est que ce recul de la corrida s'observe également dans les villes taurines. Et ça, Christophe, ça fait évoluer en fait les mentalités. Avec l'IFOP pour l'Alliance anti-corrida à Nîmes, cette fois au cœur même d'une ville pro-corrida, 56% des Nîmois y sont opposés. 71% des Nîmois veulent remplacer les corridas sans mise à mort par des spectacles comme par exemple les lâchers de taureaux ou les courses landaises ou les courses camarguaises avec quand on essaie d'attraper la cocarde là. Enfin, 76% des moins de 24 ans ne veulent plus de corrida. Voilà le sondage IFOP à Nîmes. Autre chose, au cœur même des villes taurines, une prise de conscience s'effectue. Prenons le cas de Monsieur Robert Ménard, le maire de Béziers, une ville traditionnellement pro-corrida. Eh bien, Monsieur le maire a admis devant les médias la cruauté des corridas, que c'était une souffrance pour les taureaux. Il a même reconnu qu'il n'aime pas les corridas. L'actualité, c'est qu'il y a environ une cinquantaine de villes taurines. Mais selon Sophie Maffre-Baugé, je cite, « la corrida n'est plus intouchable. Certaines villes commencent à réfléchir au coût des corridas qui ponctionnent dans les caisses des localités. » Prenons le cas de la ville de Labrède. Elle n'a pas pu organiser de corrida en 2025 pour des raisons économiques, faute de moyens. Elle a voulu en refaire une cet été. Eh bien, deux associations ont attaqué la décision en saisissant la justice. Les associations, c'est One Voice et Alliance Anti-Corrida. La justice a donné raison aux associations. Rappelez-vous ce que je vous ai dit au début. Selon la loi, c'est impossible d'organiser une corrida quand il y a eu suspension ou interruption, car la loi autorise les villes aux traditions locales ininterrompues. Voilà, ça c'est subtil comme différence. D'autres villes ont une prise de conscience, comme en 2025. La commune du Vieux-Boucau. C'est fini les corridas dans les arènes pour des raisons éthiques de souffrance animale. Cette année, en 2026, oui, c'est au tour de la ville d'Orthez qui a décidé, cette fois pour des raisons économiques, de stopper les gratuités aux mineurs avec la prise de conscience des parents. Les gratuités au personnel municipal, c'est fini tout ça. Le maire ne veut plus dépenser l'argent public pour renflouer les caisses des corridas. Pour les avancées positives, le modèle économique ne tient plus et est fragilisé. Deux exemples. La société organisatrice des corridas de Béziers est en redressement judiciaire. Quant à Mont-de-Marsan, la ville admet cette année le pire bénéfice des corridas depuis 15 ans. Les villes taurines baissent l'argent public qui comble les déficits des caisses des corridas. L'opinion publique, elle évolue, bien sûr. Les jeunes sont les plus sensibles contre la tauromachie. L'attrait des corridas recule. Recul de l'ancrage traditionnel aussi dans les villes taurines, baisse du nombre des aficionados, érosion de la transmission générationnelle. L'idée de la protection des enfants est soulevée au sein même des villes taurines comme à Orthez. La justice maintenant, eh bien les tribunaux ont une interprétation, je dirais, plus juste et plus stricte quant à la notion de tradition locale interrompue. Pour plus d'infos, voici les associations Alliance Anti-Corrida, le CRAC, 30 millions d'amis, Callback, One Voice, le FLAC Anti-Corrida, Alliance Éthique et j'en oublie, pardon. Pour la journée nationale contre la corrida, je le rappelle, c'est samedi 20 juin. Plusieurs villes organisent des marches, dont Paris vers 14h, place Val-Hubert dans le 5e. Bisous les sauvages.
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c'est l'heure de l'agenda des villes sur EDFM Radio, les bons plans culturels sur le Val d'Oise avec une exposition texte et art visuel de Fabrice Coltreau, artiste plasticien et auteur. Il présente La poussière des hommes les 6, 12 et 13 juin de 10h à 20h au Quai des Arts sur la commune de Franconville, et le vernissage aura lieu le vendredi 5 juin entre 17h30 et 19h30. Pour en savoir davantage, rendez-vous sur sa page Facebook Fabrice.coltreau. Le concert de reggae de Mo Calamity aura lieu le samedi 6 juin à 20h30 à l'EMB de Sannois. Imprégné des rythmes caribéens et afro-américains, elle s'est rapidement imposée dans le monde du reggae grâce à ses talents artistiques de chanteuse, autrice et compositrice. Pour réserver vos places, le 01 39 80 01 39. Le carnaval de Montigny-les-Cormeilles pour sa 12e édition vous donne rendez-vous le samedi 6 juin à 13h15 au départ du terrain Renoir pour un défilé en fanfare qui s'achèvera dans la cour de l'école Paul Bert et se poursuivra jusqu'à 18h. Et puis un vide grenier à Sannois, le Lions Club Sannois, Herblay-sur-Seine, la Frette-sur-Seine, Rive-de-Seine organise un vide grenier en collaboration avec la ville de Sannois au profit des œuvres caritatives du Lions Club. Il aura lieu le dimanche 7 juin de 9h à 18h sur le boulevard Gambetta. C'était vos quelques informations proches de chez vous sur IDFM Radio.

0: Le média valdoisien. C'est l'instant bien-être avec Virginie. Bonjour, je suis DFM Radio. Les éclairs avant l'orage, le saviez-vous? Un éclair peut chauffer l'air à une température 5 fois supérieure à celle de la surface du soleil. Et oui, cette montée brutale crée une expansion violente de l'air qui produit le tonnerre. L'orage est une gigantesque décharge électrique naturelle. Des milliards de particules s'y réorganisent en quelques secondes. Le ciel devient alors un immense champ d'énergie en mouvement. Chaque éclair redessine brièvement l'espace dans la nuit. C'est une puissance aussi fascinante qu'imprévisible. Peut-être que les orages rappellent la force vivante de l'atmosphère et qu'ils montrent que le ciel, lui aussi, est traversé de tensions. S'il y a des orages, profitez de regarder ce joli spectacle. Je vous souhaite une très belle journée sur IDFM Radio. Prenez soin de vous. C'était l'Instant Bien-être avec Virginie.
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0: Bonjour et bienvenue sur EDFM Radio, toujours la plus belle des radios d'Île-de-France dans le Val-d'Oise, que vous pouvez écouter en FM sur 98.00, Web Radio 98.fr, DAB+ sur toute l'Île-de-France et grâce à notre appli dans le monde entier. Jacqueline Voraz avec Erwan à la technique. Bonjour Erwan. Bienvenue dans l'économie en direct sur EDFM Radio, une émission réalisée en partenariat avec l'ADPAVAB, un réseau qui rassemble des femmes et des hommes de terrain, attachés au partage d'expériences, au développement des entreprises et à la richesse des relations humaines dans le monde économique. Je tiens à remercier chaleureusement son fondateur Philippe Écran, ainsi que son nouveau président Jean-Luc Mabou pour leur confiance et leur fidélité à notre antenne. Aujourd'hui, mardi 2 juin 2026, nous allons parler d'artisanat, artisanat d'excellence, management humain, innovation technologique, immobilier, qualité de service, intelligence collective et adaptation des entreprises aux nouveaux défis économiques. Et pour illustrer toutes ces activités, j'ai le plaisir d'accueillir, alors il n'est pas encore arrivé mais nous l'attendons, Christophe Lhermitte, fondateur et dirigeant de Nature et Cacao, Patrick Cohen, président de la société Mon Coach Formateur. Bonjour Patrick.
1: Bonjour, merci de recevoir.
0: Frédéric Baird, fondateur dirigeant FDBI Imprimante 3D. Bonjour Frédéric.
2: Bonjour.
0: Et Jérôme Catherine, président de JFC Immobilier. Bonjour Jérôme.
3: Bonjour.
0: Merci messieurs de votre présence sur EDFM Radio et d'être nos invités en direct.
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0: Alors, je propose peut-être un premier tour de table afin que chacun se présente en quelques mots. Donc, Frédéric Baird, je vous donne la parole.
2: Oui, bonjour, merci de nous recevoir. Donc, j'ai deux casquettes aujourd'hui puisque je représente le conseil d'administration de l'ADPAVAB. Donc, on pourra dire un petit mot tout à l'heure de son actualité.
0: Oui, absolument.
2: Et puis, effectivement, je dirige une société que j'ai créée il y a de nombreuses années qui s'appelle FDBI, qui fait de la prestation de services informatiques et qui a également élargi son activité avec la 3D sous une enseigne commerciale qui s'appelle Imprimante 3D France.
0: Très bien. Merci Frédéric. Patrick Cohen.
5: Bonjour, donc moi je suis coach de dirigeant et de manager, donc coach professionnel. Je suis le dirigeant de la société Mon Coach Formateur, donc je suis coach mais également responsable d'un organisme de formation et je fais plus spécifiquement de la formation management et de la formation en communication interpersonnelle.
0: Très bien, merci Patrick. Et vous Jérôme?
3: Bonjour, donc merci de nous recevoir. Mon côté, donc Jérôme Catherine, j'ai créé la société JFC Immo il y a bientôt 3 ans avec un constat de se dire que le marché immobilier est de plus en plus complexe avec une législation qui est de plus en plus difficile à maîtriser, en tout cas au niveau de la gestion locative, que ce soit sur les baux mobilité, la location courte durée, la gestion longue durée et encore aujourd'hui le bail civil. Et donc mon objectif aujourd'hui est de pouvoir vraiment accompagner sur 3 piliers, l'accompagnement à l'investissement immobilier, l'accompagnement à la gestion immobilière sous toutes ses formes et puis la vente de biens.
0: Très bien, merci beaucoup. On reviendra sur cette création d'il y a 2-3 ans, parce que vous avez créé en plein marasme immobilier, presque, j'ai l'impression.
3: Exactement, mais j'ai surfé aussi sur la vague des JO pour d'accord. Tout ce qui est gestion courte durée. Donc c'était très aussi stratégique.
0: Ceci explique cela.
3: Exactement.
0: Merci Jérôme. Eh bien, en tout cas, encore merci d'être avec nous ce matin. Alors, dans une période économique où les entreprises doivent sans cesse se réinventer, mes invités incarnent ce matin, chacun à leur manière, l'innovation, l'exigence et la passion du métier. Frédéric, peut-être avant d'entrer dans le vif du sujet, quelques mots sur l'ADPAVAB.
2: Donc, l'ADPAVAB, notre actualité récente, c'était Effervescence 95,
0: oui.
2: Qui a eu lieu sur le champ de course.
0: Un vrai succès. Dans
2: Gain, voilà. Comme chaque année, un grand succès. L'ADPAVAB et son fondateur sont à l'origine de ce salon pour le 95 qui a fait des émules maintenant, puisqu'il y en a d'autres dans d'autres départements. C'est un événement fort pour chaque année s'insérer et rencontrer le tissu économique local. Donc j'encourage tous ceux qui ne connaissent pas à aller sur le site de Effervescence, de regarder ce qu'il en retourne et de ne pas forcément attendre trop longtemps pour s'inscrire pour l'année prochaine, parce que ça s'est encore joué à guichet fermé.
0: Oui.
2: Voilà. Donc, et puis ça c'était le passé récent, puisque c'était il y a une quinzaine de jours. Et les événements à venir, c'est le déjeuner mensuel le 5 juin prochain, et puis l'AG, qui était toujours également un grand moment festif, qui aura lieu début juillet.
0: Très bien. des déjeuners où vous essayez de réunir, vous arrivez à réunir tous les membres généralement?
2: On n'est jamais tous présents, on est entre 25 et 35 en moyenne, donc on retrouve effectivement un peu toujours les mêmes têtes. Et surtout, ce qui est intéressant, c'est qu'on peut venir avec un invité ou des invités qui peuvent potentiellement venir devenir de futurs adhérents, ou en tout cas, ça peut être le moment d'une rencontre. Donc, c'est toujours intéressant. Ça se passe dans un lieu plutôt sympathique.
0: Oui.
2: C'est bon. Voilà. Donc,
0: tout est réuni pour passer un bon moment.
2: Exactement. En plus d'être un moment professionnel, c'est un moment agréable. Voilà. Surtout qu'il y a un très bon esprit d'entraide. On n'est pas là que pour le business. On est là aussi. Il y a un esprit d'entraide et de camaraderie entre nous qui est assez fort. J'ai découvert il y a quelques années. Ça m'a même donné envie d'être assez actif au sein de cette association. Et c'est vrai que ça m'est arrivé plusieurs fois pour m'appuyer sur d'autres membres pour des choses différentes, que ce soit administratif, technique, et c'est, j'y ai trouvé des fournisseurs, quelques clients, voilà, donc mais c'est à creuser.
0: C'est pas facile
2: à retenir,
0: non.
2: Voilà.
0: C'est surtout pas facile à prononcer, je sais que moi j'ai du mal au début à prononcer.
2: Mais vous trouverez, je pense, le lien sur le site de la radio qui permet d'avoir une bonne idée de ce qui s'y passe. Voilà.
0: On y reviendra avant la fin de l'émission, on fera un appel aussi si des auditrices, auditeurs convaincus de rejoindre la TAVAB veulent le faire, on citera les liens. Vous-même, donc Frédéric Baird, dirigeant d'entreprise, hein, c'est une des conditions quand même pour faire partie de la TAVAB.
2: Oui.
0: Peut-être quelques mots sur votre parcours.
2: Alors, mon parcours, j'ai créé cette société il y a assez longtemps, donc, au XXe siècle, à la fin des années 80, ça date. Alors, je m'en suis échappé quelques années à différents moments. Voilà, donc j'ai une formation assez classique de business à Dauphine, où j'ai enseigné quelques années. Et puis, ça m'a permis de démarrer cette activité de conseil, d'intégration et de prestation de services informatiques. Voilà, donc aujourd'hui, l'actualité à ce niveau-là, c'est l'intégration. On a rentré, dans notre portefeuille un nouvel éditeur qui s'appelle Wavesoft. C'est un ERP qu'on pense robuste, intéressant, modulaire, qui peut intéresser les petites et moyennes entreprises, mais même des TPE qui ont besoin d'une solution souple et surtout conforme, parce que les exigences réglementaires ne cessent d'augmenter. Il va y avoir la facturation électronique qui va tomber sur le dos de tout le monde presque demain matin, puisque c'est pour fin septembre. Donc des solutions qui sont, conformes et fiables, chez des éditeurs français indépendants, il n'y en a pas tant que ça. Donc je pense qu'on a trouvé quelque chose d'intéressant à ce niveau-là, et on sera ravis de pouvoir le démontrer à des gens qui pourraient avoir ce type de besoin.
0: Et alors donc ce nouvel ERP français, donc Wavesoft, vous arrivez quand même à convaincre les TPE et PME de l'utiliser, parce que j'imagine qu'elles ont déjà un ERP.
2: Alors il y a deux cas de figure. C'est une activité. Alors, Wavesoft n'est pas récent, mais le fait qu'on commence à le distribuer, ça c'est récent. Donc,
0: d'accord.
2: L'historique sur ce produit, c'est encore un petit peu tôt pour en parler. Aujourd'hui, il y a deux types d'entreprises qui peuvent avoir ce type de besoin. Des entreprises qui n'ont pas une solution qui les satisfont et qui donc envisagent éventuellement une évolution vers une autre solution. Donc là, ça peut être intéressant d'évaluer cette solution. Et puis, il y a encore des entreprises de petite ou moyenne taille qui n'ont pas de logiciels de gestion à proprement parler et qui en sont encore à la facturation sous Excel et des choses comme ça. Et là, avec les exigences réglementaires qui augmentent, alors ils peuvent sous-traiter, c'est une solution, mais il y a un moment donné où il faut quand même maîtriser sa gestion, d'avoir des tableaux de bord, des restitutions, et d'avoir quand même une solution intégrée dans l'entreprise, ça peut avoir du sens.
0: Et la cible de vos clients, quelle est-elle?
2: Alors, avec ce produit qui est très souple, elle peut être très large. Donc c'est ça qui est intéressant.
0: Bonjour Christophe, merci d'être arrivé. Donc je disais, notre cacaotier préféré dans le Val d'Oise. Merci d'être avec nous.
1: Bonjour à toutes et à tous. Désolé pour ce retard. Les choses se préparent, c'est pour ça.
0: C'est l'important, c'est que vous soyez avec nous. Donc je reprends avec Frédéric Baird. On parlait de cet ERP français, Wavesoft, dont certains ont peut-être, en ont peut-être un autre, et vous essayez vous de les faire remplacer. Soit ces entreprises n'ont rien du tout et vous essayez de les convaincre d'en utiliser un.
2: Voilà, c'est un peu ça l'idée. Effectivement, une entreprise commerciale.

0: reste classique de revendeur à valeur ajoutée qui va commencer par étudier le besoin avant d'essayer de vendre quelque chose.
1: Je vous avais posé la question, quelle était la cible de vos clients. Avant de me répondre, j'imagine que celle de FDBI et de imprimante 3D ne sont pas les mêmes.
0: Alors, oui, très clairement, parce qu'au niveau d'imprimante 3D France, on a des petites entreprises, mais également des grands groupes comme Orano, Airbus, et des grandes entreprises qui nous ont acheté du matériel, qui nous achètent du consommable, qui nous achètent des dispositifs qui permettent à leur bureau d'études ou au service de méthode d'avoir des outils. Et clairement, c'est pas ces gens-là à qui on va vendre un ERP pour PME. Ça, c'est clair.
1: C'est ça.
0: Ils n'ont pas besoin de nous, ils sont déjà équipés. Enfin, je leur souhaite. Voilà. Et là, c'est clairement pas notre cible.
1: Mais du coup, ça permet d'avoir un éventail plus large au niveau de votre clientèle.
0: Alors, on a du coup un éventail très large de clients et surtout des entreprises très grosses comme effectivement celles que je citais, comme Louis Vuitton et autres. On a eu la chance de commencer à travailler avec eux quand la 3D a explosé il y a une douzaine d'années. Et du coup, ils nous ont référencés, alors que c'est souvent des groupes où il est très difficile de se faire référencer pour une toute petite entreprise comme la nôtre. Et donc, ça nous permet d'avoir une belle carte de visite en termes de référence client et puis surtout de jouer ce service qui les rend contents de, quand ils ont de nouveaux besoins, de s'adresser prioritairement à nous pour savoir si on a une solution intéressante à leur proposer.
1: Oui, ben bravo, félicitations. Alors je m'adresse à mes autres invités. Donc Patrick Cohen, vous-même, vous disposez d'un logiciel tel que Wavesoft ou autre chose?
2: Eh bien non. j'ai donc un voisin qui va pouvoir m'inspirer et me conseiller.
1: Donc vous êtes plutôt sous Excel actuellement?
2: Oui, en fait, je travaille en fait avec un expert comptable.
1: Oui.
2: Et qui m'a conseillé effectivement des plateformes qui me permettent maintenant de pouvoir effectivement éditer mes factures de manière un peu plus professionnelle,
1: oui,
2: parce qu'effectivement, il y a encore pas très longtemps.
1: Donc la facture électronique, ça vous fait pas peur?
2: Pas du tout. J'ai plus qu'à appuyer sur un petit bouton et ça va
1: marcher tout seul.
2: Absolument.
1: Christophe Lhermitte.
3: On s'y est mis déjà depuis quelques mois. On s'y est déjà mis quelques mois. Et aussi, on a aussi changé de système de caisse pour que tout soit, on va dire, dans la simplicité. C'est-à-dire, on a 2 ans, encore 1 an de rodage, c'est en bonne voie.
1: C'est vrai que ces nouvelles caisses, elles sont quand même assez formidables qu'on trouve maintenant.
3: Oui.
1: C'est un vrai gain de temps pour vous.
3: C'est un vrai gain de temps. On a mis un monnayeur, donc en fait, c'est une sécurité, rapidité de comptage aussi. J'y vois que des inconvénients.
1: Des avantages.
3: Des avantages, pardon. Ouais.
1: Aucun inconvénient.
3: Aucun inconvénient, mais
1: et
3: que des avantages.
1: Et au niveau de la comptabilité aussi,
3: le comptable va chercher directement les éléments, la TVA, les rapports de caisse. Donc c'est une grande simplicité. C'est une grande simplicité, il faut que tout le monde s'y mette. Voilà.
1: Ce sont des machines quand même très performantes, parce qu'on voit que selon la pièce que l'on met, elle la refuse ou elle l'accepte. Donc c'est vraiment...
3: Il n'y a pas de possibilité d'erreur.
1: Oui, c'est ça. Est-ce que c'est un gros investissement?
3: Oui, c'est un gros investissement.
1: Ouais. Et avec un retour sur investissement, au bout de combien de temps, selon vous?
3: C'est tout dépend. Je vais dire que la sécurité n'a pas de prix, entre guillemets. La tranquillité n'a pas de prix. Donc le je vois le avant, le après. J'ai un établissement avec un et l'autre 100. Déjà, rien que le soir, on gagne un quart d'heure à pas compter. Donc c'est un quart d'heure plus un quart d'heure, etc. La comptable aussi prend les éléments. Donc en fait, je pense que c'est...
1: Oui, c'est ça. Ça se calcule pas comme ça concrètement.
3: Aujourd'hui, c'est le confort, le gain de temps qu'on peut passer. En tant qu'entreprise, on est obligé de compter le temps. Voilà.
1: Bien sûr.
3: Le temps, c'est le temps.
1: Merci Christophe
3: Lhermitte.
1: Jérôme, Catherine, alors vous, vous en êtes où au niveau des logiciels de gestion?
4: Moi, de mon côté, j'utilise des logiciels spécialisés vraiment dans la gestion immobilière qui sont disponibles, qu'on appelle en SaaS, donc vraiment en ligne, accessible de n'importe où. Donc c'est aussi l'avantage de l'ère du digital.
1: Bien sûr.
4: Je suis sur une profession mobile, très sédentaire quelque part. Donc,
1: vous ne pouvez pas vous permettre de ne pas en avoir.
4: Exactement. Donc c'est aussi l'avantage de pouvoir travailler de n'importe où. Même si forcément il faut aussi aller sur place pour gérer les appartements.
1: Bien sûr.
2: Mais c'est vrai que tous ces outils permettent

0: surtout de gagner du temps et de se recentrer sur notre métier de base. Parce qu'en fait, pour tous les entrepreneurs que nous sommes, l'objectif, c'est quand même de pouvoir faire au maximum son métier, donc se recentrer sur son métier et se consacrer au niveau du temps à ce qui fait notre spécificité. Mmh. Et en l'occurrence, c'est pas forcément de passer du temps sur l'administratif.
1: Bien sûr.
0: Mais il faut savoir le faire bien et ces outils-là aident.
1: Frédéric Bert, ces arguments vous convainquent ?
2: Ah oui, complètement. Il y a des tas de métiers où il y a des verticaux qui sont la solution incontournable. Et puis il y a des métiers où, au contraire, une solution plus adaptable est nécessaire. Mmh. Donc c'est ces entreprises-là qui peuvent être notre cible. Mmh. Tout à fait.
1: Aujourd'hui, quel est le pourcentage entre FDBI et imprimante 3D ?
2: Alors, c'est difficile de comparer parce qu'il y a une activité qui est plutôt orientée négoce et une activité qui est complètement de service. Mmh. Donc, je dirais que c'est du 80-20, mais ça ne représente pas grand-chose. Mmh. Mais aujourd'hui, c'est vrai que la 3D a pris une très grosse part. L'activité traditionnelle demeure, l'activité historique. Mais en termes de chiffre d'affaires, c'est clair que la 3D a pris une grosse importance, oui. Surtout qu'on a élargi le potentiel, le nombre de produits, des imprimantes 3D, on a élargi au scanner 3D, graveurs et découpeurs laser. Et maintenant, on est en train d'intégrer une gamme de CNC. Donc, ça fait des outils supplémentaires, donc un potentiel
1: un choix plus vaste. Cet ERP français, donc Walesoft, vous en commercialisiez un autre,
2: oui,
1: qui n'était pas français.
2: D'accord. Pour des raisons de définition de produits, on a trouvé intéressant de bifurquer et de proposer Walesoft aujourd'hui.
1: Non, mais parce que c'est bien de promouvoir des solutions françaises.
2: Alors, on a toujours promu des solutions françaises, mais c'est un marché qui a été très bouleversé, puisqu'il y a quelques gros acteurs qui ont un peu mangé tout le monde.
1: Oui.
2: Et qui ont tendance à avoir des politiques assez viriles pour
1: agressive.
2: Remplacer des produits qui existaient depuis longtemps dans des entreprises par des solutions natives chez eux qui créent souvent du désagrément. Et donc c'est pour ça qu'on cherchait une solution indépendante qui avait un écosystème bien autonome, bien délimité et qui était conforme. Voilà, donc il n'y en a pas énormément sur le marché.
1: D'accord. La souveraineté numérique, c'est un vrai sujet pour les PME ?
2: Je pense que ça doit l'être. Je pense que tout le monde n'en est pas forcément conscient. Donc là, il y a des tas d'autres métiers que les nôtres pour tout ce qui est sécurité, sauvegarde. Enfin, là, à la PAVAB, on a plusieurs entreprises dans ce domaine d'activité qui sont peut-être déjà passées ou qui pourront revenir vous en parler. Donc là, on est moins intervenant, mais en tout cas, c'est clair que la maîtrise de ces données et la sécurité de ces données sont des enjeux très importants.
1: Alors, vous évoquez, bien sûr, on est dans un contexte économique compliqué en ce moment, et vous évoquez un climat plus favorable à l'investissement. Vous sentez que les entreprises hésitent à investir en ce moment ?
2: Ah oui, très clairement. Mmh. Une grosse partie de nos activités, c'est de vendre des machines, donc des investissements. Mmh. Et en ce moment, les investissements sont très, très, très ralentis. Mmh. Entre un climat politique compliqué, des élections à venir, un climat international plus qu'incertain, la hausse des coûts des matières premières. Dans les imprimantes 3D, la plupart des matériaux, c'est du plastique, donc ça, c'est de la pétrochimie. Enfin, tout fait qu'en ce moment, il y a un climat qui est très arrêté. On a beaucoup de projets, beaucoup de devis en cours et les commandes ne tombent pas.
1: Ne tombent pas, oui. Comme toujours, quand il s'agit d'investissement. Mmh. Je vous pose la question, Patrick. Vous le ressentez comment, ce climat, aujourd'hui ?
0: Alors, moi, je suis dans une situation un peu paradoxale.
1: Différente.
0: Parce qu'en réalité, effectivement, on sent la tension dans les entreprises. Et bien souvent, c'est à ce moment-là où on se pose la question de savoir comment on peut faire redescendre la tension, comment on peut faire en sorte que, dans l'entreprise, l'ambiance soit meilleure, que les équipes soient plus mobilisées. Et du coup, en réalité, on peut faire appel à du coaching professionnel, que ce soit en individuel ou en collectif, pour faire en sorte que ces moments compliqués puissent se passer au mieux.
1: C'est
0: Alors,
1: visé.
0: Il y a des entreprises qui vont réagir comme ça, et puis il y a celles qui vont plutôt resserrer les budgets, ou non pas les budgets tout simplement, et là pour le coup, on va sentir effectivement des hésitations sur les investissements ou des reports.
1: Oui, et en même temps, comme si vous avez un organisme de formation, c'est pris en charge par les OPCO. Alors,
0: c'est pris en charge souvent.
1: Oui. Mais pas systématiquement.
0: Et puis, après, ça dépend aussi des entreprises elles-mêmes. Hein, si elles priorisent justement la formation ou si, au contraire, ils vont faire semblant de ne pas voir que c'est vraiment essentiel.
1: Il faut le faire. Merci Patrick Cohen. Christophe Lhermitte, est-ce que ce climat tendu a une répercussion sur le chocolat?
3: Sur l'activité globale, oui, bien sûr. On n'a pas des produits de première nécessité alimentaire. Donc les gens se font plaisir au moment T. Là, donc c'est la fête des mères. On travaille sur la fête des mères. Là, on développe les glaces aussi. Donc les glaces, c'est un achat spontané. Mais on prend une boule, on prend pas deux boules. Les parents prennent pas une quand ils sont en famille. C'est la priorité aux enfants et les parents font attention. Il y a un climat d'incertitude qu'on ressent déjà depuis plusieurs mois. Donc on serre les coudes, on est attentif. J'ai une superbe équipe
1: et puis des super produits.
3: La superbe équipe fait des super produits. Voilà.
1: C'est vrai.
3: Les entreprises aussi ont ralenti sur les commandes aussi, les tablettes personnalisées on faisait. C'est un enchaînement qui suit
1: logique, hein. Merci Christophe. Et vous, Jérôme, alors, comment ressentez-vous ce climat aujourd'hui ?
4: Il y a vraiment deux phénomènes, j'ai envie de dire. Sur tout ce qui concerne les transactions immobilières, on sort vraiment de deux années très compliquées. Donc avec une augmentation des taux, beaucoup d'incertitudes politiques et quelque part, beaucoup de personnes qui voulaient investir et qui ont attendu en espérant que ça aille mieux quelque part. Et donc, on constate qu'il y a une légère reprise du marché, mais qui a évolué en tout cas en Île-de-France. Donc globalement, ce que les chiffres disent, c'est plutôt une baisse des ventes de 12% à Paris, Paris Intramuros, mais une accélération des ventes sur tout ce qui est couronne proche Paris, donc en banlieue, notamment avec l'arrivée du Grand Paris, quelque part des nouvelles lignes de métro qui arrivent vraiment et qui permettent d'aller dans Paris beaucoup plus rapidement. Donc ça, c'est vraiment sur la partie transaction immobilière où c'était très difficile sur les deux dernières années, et là on sent un redémarrage. Et puis sur tout ce qui concerne le marché de la location courte durée, quelque part qui est aussi mon positionnement, beaucoup disent c'est la fin du Airbnb, on va plus réussir à louer, etc. Mais en fait, c'est une conséquence finalement à une forte croissance qu'il y a eu sur ces dernières années de ce marché. Parce que le marché français compte environ 1 million d'annonces de location de courte durée, donc surtout l'Hexagone. Ce qui est en fait la somme du marché espagnol, portugais et italien.
1: D'accord.
4: Donc une fois qu'on dit ça, on se rend compte l'offre
1: relativise.
4: Très importante en France. Et en fait, c'est pour ça que c'est plutôt une conséquence, non pas pour interdire à outrance la location courte durée, mais plutôt mieux la gérer pour éviter toute forme de nuisance. Et en fait, quelque part, c'est un marché qui a cru assez raisonnablement, parce que dans des périodes difficiles, on cherche à optimiser ses finances. Et sur des personnes qui sont déjà propriétaires, on va donc chercher à optimiser sa rentabilité. Donc le Airbnb représentait quelque part une solution pour pouvoir maximiser la rentabilité de propriétaires. Et puis beaucoup qui ont aussi de l'épargne. L'épargne des Français n'a jamais été aussi importante, si on en croit les banques.
1: Ça fait des années que l'épargne des Français est très importante.
4: Exactement. Et du coup, beaucoup se posent la question. Comment j'utilise cette épargne qui dort en banque? Est-ce que j'ai pas tout intérêt à investir, à développer mon patrimoine avec des solutions? Parce que autant on parle de réglementation sur la courte durée, mais ça touche principalement les grandes villes, les grandes agglomérations. Donc il y a encore beaucoup de choses à faire dans des plus petites villes, et puis ça permet aussi de développer quelque part aussi le tourisme et l'attractivité d'autres villes.
1: Oui, c'est ça. On reviendra sur le Airbnb quand je vous interviewerai plus précisément. Précisément. Merci Jérôme. Frédéric, avant de faire une pause, vous êtes donc adhérent de l'ADPAVAD. Je comprends que vous êtes investi. Pourquoi avoir rejoint l'ADPAVAD au départ?
2: On est depuis relativement peu de temps à Argenteuil, puisque la société, je l'ai créée à Paris, donc il y a longtemps, et on est arrivé en 2020, juste après le premier confinement à Argenteuil, et on était très bien accueillis d'ailleurs par la mairie, la municipalité, les services municipaux qui nous ont aidés à recruter. Enfin, donc je dois dire que c'était une très très bonne surprise déjà à ce niveau-là, et c'était un prolongement que de s'intéresser à une association locale d'entrepreneurs qui permettait également de s'intégrer plus vite dans le tissu économique, et ça a joué pleinement son rôle, donc et de façon agréable en plus. J'insiste sur ce point parce que c'est parfois on peut avoir l'impression que ce genre de réunion c'est un peu un pinceau, mais là c'est en plus loin d'être le cas. Donc ça c'est la cerise sur le gâteau.
1: Oui,
2: et voilà, la motivation première c'était ça, c'était l'intégration.
1: Il y a un vrai partenariat aujourd'hui avec la mairie d'Argenteuil. Hein. On sent que vous êtes complètement intégré dans la vie de la ville.
2: Oui, c'est-à-dire que le maire et son équipe sont très moteurs pour développer l'économie, mais pas que. Leur idée forte, c'est que les gens puissent travailler à Argenteuil, mais également habiter et vivre à Argenteuil. Donc il y a une vraie synergie. Il y a des friches industrielles qui veulent garder pour de l'activité économique et de la protéger de prédation immobilière pour l'habitat, mais également de développer l'habitat et tout ce qui va autour. Donc comme c'est comme une grande ville Argenteuil en termes de superficie.
1: C'est la deuxième plus grande ville en région parisienne. Voilà.
2: Donc ils ont des moyens et une vraie volonté de combiner les deux. Et donc du coup de jouer le jeu avec nous et quand on a besoin de quelque chose, d'être à notre écoute et d'être accompagné, aussi bien au niveau de l'association que d'un simple entrepreneur qui va les trouver en disant tiens, je cherche une assistante, est-ce qu'il n'y a pas vous pouvez nous aider, et ça a été souvent le cas.
1: Et donc vous faites partie de la Pavane depuis combien de temps?
2: Trois ans je crois.
1: Trois ans. Près, oui. Ah oui, ça reste récent quand même.
2: Voilà.
1: Ouais, très bien. Merci Frédéric. Allez, on marque une pause avec Foule Sentimentale de Alain Souchon. À tout de suite.

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1: Nous voici de retour et je suis ravie de vous retrouver pour la suite de cette émission en compagnie d'adhérents de l'ADPAVAB qui sont Christophe Lhermitte, fondateur et dirigeant de Nature et Cacao, Patrick Cohen, président de la société Mon Coach Formateur, Frédéric Baird, fondateur dirigeant de FDBI Imprimante 3D et Jérôme Catherine, président de JFC Immobilier. Christophe, je m'adresse à vous, donc merci d'être avec nous. Ça faisait un petit moment qu'on ne s'était pas vu, Christophe, en tout cas dans les locaux de IDFM. La vraie nouvelle qu'il faut annoncer, c'est votre installation à Saint-Gratien.
2: Exactement, depuis déjà le 21 décembre.
1: Oui,
2: ça passe vite. Attendu aussi, parce que je souhaitais depuis des années m'installer sur Saint-Gratien. Chose faite, maintenant il y a plus. On a été très bien accueillis.
1: Oui.
2: Donc c'est un nouveau challenge et développement aussi. Ouais.
1: Alors, ce qu'il faut dire aussi de vous, Christophe, c'est que vous êtes un véritable artiste, on peut même dire un chocolatier d'art. Je vous laisse nous présenter un petit peu tout ce que vous faites avec le chocolat.
2: Alors, pour un petit rappel, on a fait Notre-Dame en chocolat. Mmh. Donc, et là, en arrivant à Saint-Gratien, elle n'a pas apprécié le look de Saint-Gratien, elle a fondu. Voilà.
1: Ah, mince.
2: Donc, elle est encore visible parce qu'en fait, ça, je trouve ça assez hilarant. Même parce que en tant que chocolatier, présenter quelque chose d'esquinté, c'est pas terrible, j'aime pas ça, c'est pas dans mes valeurs, mais en fait la réaction de nos clients, de ceux qui passent devant, vous avez reproduit Notre-Dame qui a fondu, qui a brûlé. Du coup je laisse. Donc, vous pouvez passer, elle est toujours présente, il y a un côté fondu et un côté intact.
1: Et la Tour Eiffel, elle supporte bien.
2: La Tour Eiffel, elle supporte très très bien. J'en ai fait une dernièrement, la semaine dernière, pour un anniversaire d'une centenaire.
1: Ah oui.
2: Voilà. Donc les bustes. J'ai quand même eu le plaisir de travailler avec Frédéric sur un scanner pour justement faire de la reproduction identique de personnes.
1: Très bien.
2: J'ai fait notre ami Pierre Couchy.
1: Ah oui, reçu il y a quelques jours.
2: Donc voilà, il est en chocolat, il est visible dans ma boutique aussi, lui. Voilà. Salut Pierre. Et dernièrement, j'ai eu une demande aussi bien particulière. Une grande maison de luxe m'a contacté pour faire un diamant.
1: Ah oui, j'ai vu ça sur les
2: pour
1: réseaux sociaux.
2: Pour faire un diamant, j'ai dans mes clients un diamantaire entre guillemets qui m'a fait un moule en résine pour refaire le diamant. Donc en fait, j'ai été comblé parce que j'ai eu affaire à un spécialiste pour me faire un moule pour ressembler à un diamant. Donc c'était extraordinaire. Donc ça s'est concrétisé. Donc voilà, donc c'était bien sympathique. Donc j'ai toujours des demandes originales. C'est très plaisant parce qu'en fait on se dépasse à chaque fois. Là je suis en train de faire des cassettes vidéo. Voilà.
1: D'accord. Et il faut compter combien de temps pour une œuvre originale comme le diamant par exemple? Du début à la fin.
2: Donc là c'est des temps quand même très exceptionnels.
1: Oui.
2: Parce qu'en fait, j'ai eu des partenaires, un partenaire qui a été réactif. Aujourd'hui, le problème de la France, c'est la réactivité.
1: Mm-hmm.
2: Bon, désolé, je fâche, mais c'est ça. Hein, c'est la réactivité de nos partenaires.
1: Qui n'est pas toujours celle que vous aimeriez.
2: Ouais, parce qu'en fait, nous, on travaille toujours dans l'urgence.
1: Oui.
2: Parce qu'en fait, les gens ont des idées. J'ai oublié, c'est l'anniversaire de ceci. Donc, j'ai que quelques jours. Là, j'ai eu... mon partenaire m'a proposé fortement. Il m'a dit... Christophe, refuse pas la commande parce que je sais refuser des commandes.
1: Oui.
2: Et il me dit, ça se refuse pas, ça.
1: Va au charbon.
2: Et je l'ai sorti en moins d'une semaine.
1: Ah. D'accord, c'est pas mal quand même.
2: C'est dingue parce que c'était un diamant en forme de diamant de 15 cm de diamètre, donc c'est énorme.
1: À quel moment vous avez compris que vous pouviez transformer le chocolat comme ça en œuvre artistique?
2: Donc c'est avec les gens qui m'entourent, ni plus ni moins.
1: Ah oui, ouais, oui.
2: On forme une vraie équipe.
1: Avec des demandes.
2: Avec des demandes. Non, alors donc en fait, c'est on va passer autrement.
1: Oui.
2: Je, depuis toujours, que depuis au moins 15 ans, je côtoie le monde de l'entreprise, donc c'est Pierre Couchy qui m'a envoyé au monde de l'entreprise. Mmh. Et du chocolat, c'est bon, et on me parlait de prix. Alors moi, je ne vends pas un prix de chocolat, non. Je vends une qualité de chocolat
1: bien
2: avant
1: sûr.
2: Tout, et après, il y a un prix derrière. Voilà. Et le fait d'aller vers l'entreprise, je me suis dit... symboliser l'entreprise est nettement plus
1: autrement,
2: gratifiant qu'une boîte
1: oui.
2: de chocolat toute
1: oui,
2: simple.
1: Oui,
2: voilà.
1: Oui.
2: Donc, je n'avais pas de nom. J'essaye d'en avoir un, tout du moins, de faire une qualité. Et en fait, j'ai voulu mettre les entreprises en valeur. Voilà.
1: Donc, et ça a démarré comme ça.
2: Ça a démarré comme ça. Puis le défi aussi, voilà, parce que j'ai investi avant d'avoir le marché. Donc, voilà.
1: Bien sûr, bien sûr. Oui, oui. Mais bon, vous avez fait un pari qui, finalement, s'est révélé positif.
2: Oui, oui, oui. Alors, si je devais le refaire, je le ferais.
1: Vous
2: le
1: feriez.
2: Je le ferais. Donc, voilà. Et tout ça, c'est venu aussi avec mon équipe
1: bien
2: qui
1: sûr,
2: est
1: bien
2: sous
1: sûr.
2: Les dernières.
1: Oui.
2: Ouais, et on avance ensemble. Ensemble. Ouais, donc, sans eux, je suis rien, et sans moi, je suis. Ouais.
1: Oui, oui, non, mais voilà, c'est le propre d'une équipe, d'une belle équipe.
2: Ouais, ouais, ouais. Donc voilà, c'est un vrai défi. C'est un vrai défi en permanence. Voilà. Donc, les demandes, on essaye de répondre toujours aux demandes. Donc voilà.
1: Merci Christophe. Alors je m'adresse à mes trois autres invités. Vous connaissez tous le chocolat de Christophe, bien sûr.
3: Bien
1: Frédéric,
3: sûr.
1: Oui, puisque
3: oui, oui.
1: vous avez.
3: Oui, puisqu'on lui a fourni effectivement un scanner 3D. C'est vrai que le cœur de notre activité, c'est plutôt les industriels.
1: Mm-hmm.
3: Et c'est génial d'avoir l'occasion de découvrir d'autres activités, d'autres mm-hmm. métiers, et surtout avec des gens qui ont un sens de l'innovation. Donc ça, c'est très agréable de pouvoir travailler avec Christophe et son équipe. On a aussi vendu des scanners 3D dans des centres de recherche pour de la paléontologie, enfin des choses
1: ah, oui.
3: qu'on découvrait complètement.
1: Mm-hmm.
3: Et c'est très passionnant. Le plus passionnant de notre métier, c'est de découvrir
1: oui,
3: les
1: de
3: applications.
1: Découvrir ce qu'on peut
3: et
1: en faire.
3: En plus, nature et cacao, faut des produits qui sont délicieux.
1: Oui, oui, donc, c'est du chocolat bio.
3: Finalement, ça compte.
1: Voilà,
3: quand même.
1: Ça compte.
3: Voilà.
1: C'est vrai. Patrick Cohen, connaissez-vous le chocolat de Thierry de...
4: Eh bien, non. Non, je ne connais pas le chocolat.
1: Alors, voilà, on vous encourage à aller dans la boutique soit d'Argenteuil, soit de Saint-Gratien, parce
4: bien,
1: que voilà, il est excellent ce chocolat.
4: Je vais me ruer dans les deux magasins.
1: C'est alors. Bon le chocolat aussi.
4: Ah oui,
1: pour,
4: non, mais j'adore le chocolat.
1: Vous qui faites du coaching de manager, vous devriez
4: bon
1: ajouter cette
4: moral,
1: dimension.
4: Oui. Non, non, mais en tout cas, j'ai très envie de faire connaissance avec cette excellence.
2: Ça fait grand plaisir.
1: Et vous, Jérôme ?
5: De nom, pour être honnête, mais je n'ai pas encore eu l'occasion, donc je ne vais pas attendre finalement
1: non,
5: d'aller
1: pas, en parce que
2: c'est la fête
1: des mères.
5: Oui.
1: C'est un délice, hein, c'est un délice. Christophe Lhermitte, donc vous êtes adhérent de la PAVAB, je ne le savais pas, je l'ai découvert avec Jean-Luc Mabou. Et pourquoi avoir
2: alors été... donc je suis adhérent environ depuis une quinzaine d'années, je pense, depuis le j'ai je suis arrivé un an après, il me semble, ou un an après 12 ans, ça, je crois que ça fait
1: d'accord.
2: 12 ans.
1: Ah oui, ah oui, oui, ça fait un petit moment.
2: Ça fait un petit moment. Bah, c'est un moment de rencontre, voilà, tout simplement, de chef d'entreprise. J'ai fait pendant longtemps les desserts aussi pour effervescence. Bon, voilà, donc c'est un partage et,
1: oui,
2: et
1: ouais,
2: des
1: ouais.
2: rencontres. C'est surtout
1: et des,
2: ça.
1: Des belles rencontres.
2: Des belles rencontres, donc voilà.
1: Merci en tout cas, merci d'être un ambassadeur du savoir-faire français, Christophe, et de nous régaler avec votre chocolat. Allez, on fait une nouvelle pause et là, je vous propose d'écouter Amir avec son titre Rétine.

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1: Merci d'être resté avec nous. C'est toujours l'économie en direct sur IDFM Radio. Et ce matin, nous avons notre spécial Ad Pavab en compagnie de Christophe Lhermitte, fondateur et dirigeant de Nature et Cacao, Patrick Cohen, président de la société Mon Coach Formateur, Frédéric Baird, fondateur dirigeant de FDBI et imprimante 3D, et Jérôme Catherine, président de JFC Immobilier. Alors Patrick Cohen, peut-être quelques mots aussi sur votre parcours. Oui. Comment devient-on coach formateur?
2: Moi j'ai fait ma carrière essentiellement dans la communication et les médias. Je travaille dans des groupes comme le groupe Le Parisien.
1: D'accord.
2: Également dans le groupe Havas. J'ai également travaillé dans une société qui s'appelle Spire. Enfin, qui s'appelait Spire Communication. Et là je me suis occupé du développement commercial de solutions tech. Donc application, site internet, et également travailler dans un groupement de formation. Et j'ai également eu une première expérience entrepreneuriale, puisque j'ai créé il y a de nombreuses années maintenant une agence de communication que j'ai développée pendant 5 ans. Et puis, au bout de tout ce parcours, il y a à peu près maintenant 6 ans, je me suis dit, mais en fait, qu'est-ce que je préfère faire moi dans ma vie professionnelle? Et ce que je préfère faire, ce que j'ai toujours aimé faire, c'était optimiser en fait le potentiel des personnes qui m'étaient confiées. Et du coup, croyant à la singularité des personnes, à titre d'exemple, lorsque j'étais directeur commercial, je ne voulais pas m'entourer d'une armée de clones où tous les commerciaux se ressemblaient, mais je cherchais justement à avoir des personnalités différentes, parce que les clients eux-mêmes sont différents.
1: Absolument.
2: Et c'était important de pouvoir justement avoir une diversité dans l'équipe et d'optimiser le potentiel de ces personnes au service d'un collectif, d'un objectif, pour que tout ça fonctionne, et ça a été plutôt le cas. Donc du coup, j'ai décidé d'en faire un métier. Je suis retourné sur les bancs de la fac à Cergy il y a donc maintenant 6 ans pour passer mon DU d'exécutif coaching, donc coaching professionnel à destination des dirigeants managers sur des problématiques donc de professionnels, souvent liées à titre individuel à des sujets de développement de leadership, d'amélioration de la posture managériale, et également de l'amélioration de la communication interpersonnelle. Donc ça c'est sur la partie coaching individuel, sur la partie coaching d'équipe. Là on va travailler sur des sujets de transformation, transformation, de cohésion et de communication. Ça c'est sur le coaching d'équipe et coaching d'organisation lorsque je dois accompagner plusieurs lignes en fait hiérarchiques dans l'organigramme. Et puis, je souhaitais faire du coaching avant tout. Et la première demande que j'ai eue quand j'ai créé ma société, c'était une demande de formation. Donc, du coup, j'ai créé donc un module de formation pour démarrer sur le management. Et je me suis fait immédiatement certifier Calliope, donc certifié qualité, qui, au-delà de la structuration d'entreprise, me permettait aussi, pour mes clients, de pouvoir accéder à des financements.
1: Son CPF.
2: Exactement, enfin l'OPCO en l'occurrence. Mais du coup, ça fait maintenant à peu près 5 ans que j'ai développé cette activité.
1: Et donc, avec le recul, 5 ans après,
2: c'est une aventure absolument passionnante.
1: Oui. Aucun regret.
2: Surtout pas, parce qu'en fait.
1: Le regret peut-être de ne pas avoir commencé plus tôt.
2: Non, j'ai même pas ce regret-là, parce qu'en fait, je pense que c'est aussi l'expérience vécue en entreprise, que ce soit dans des très grosses entreprises, puisque j'ai eu l'occasion de le faire, ou dans des petites entreprises, puisque je travaille aussi dans des PME, et puis j'ai eu ma petite structure à moi aussi. Donc tout ça, en fait, c'est un cumul d'expériences qui permet justement de bien comprendre les contextes de mes clients. Donc je pense pas que ça aurait été mieux de commencer plus tôt. Je crois que
1: c'était le bon moment. Vous étiez mature pour vous lancer dans cette aventure.
2: Ouais.
1: Alors, vous intervenez beaucoup sur la communication interpersonnelle et la gestion des tensions. Le climat économique actuel, justement, rend peut-être les relations professionnelles plus complexes. Vous avez une, c'est ce que vous disiez, vous avez une forte demande en ce moment.
2: Oui, alors, je précise quand même que le coaching, ce n'est pas uniquement quand ça ne va pas.
1: Oui.
2: Parce que, typiquement, moi, j'accompagne, par exemple, des personnes qui sont sur des prises de poste, hein, qui viennent d'être promues. Et vous avez des entreprises qui ont une vraie culture du coaching et qui, de manière à ce que la personne nouvellement promue puisse évoluer dans les meilleures conditions, font appel à un coach pour travailler justement sur les postures. Donc voilà, ça, le coaching, ce n'est pas que quand ça ne va pas. Mais il est vrai qu'on fait appel beaucoup à un coach professionnel lorsqu'il y a des dysfonctionnements, des tensions, que ce soit sur un plan individuel, donc ça peut être un dirigeant qui a un problème de communication avec une personne de son équipe ou plusieurs personnes de son équipe. Donc on va travailler autour de ça, de cette relation et comment améliorer la communication. Et puis au niveau des équipes, ça peut être aussi effectivement des dysfonctionnements de cet ordre. Alors, parfois, pour donner un exemple concret, on vous appelle parce que vous avez dans la structure des équipes qui sont très organisées en silos, qui communiquent pas trop dans l'entreprise d'une équipe à l'autre. Et puis il s'avère que vous allez avoir une organisation où on va demander effectivement aux uns et aux autres de mieux travailler ensemble. Donc là, il peut y avoir effectivement un petit peu de complexité. Et moi, mon job, ce sera d'intervenir au niveau de ces équipes pour pouvoir effectivement les amener à s'ouvrir à l'autre, à mieux communiquer ensemble, à mettre en place des nouveaux modes de fonctionnement, à mieux se connaître. Et donc tout ça se fait donc sur la base d'ateliers et de séminaires qui vont être plus ou moins longs en fonction des problématiques qui seront proposées.
1: C'est la question que je voulais vous poser. Une mission dure combien de temps en moyenne ?
2: Ça dépend. Moi, j'ai des missions qui ont duré une journée, et puis j'ai des missions qui ont duré un an et demi à raison d'un séminaire tous les trimestres sur un chantier qui était beaucoup plus lourd. L'idée était justement de pouvoir rapprocher des équipes. Il y avait un peu de tension dans les équipes et il y avait surtout des tensions entre les managers des équipes. Donc, lorsque l'on a on s'est penché sur le sujet, en fait, je me suis rendu compte que avant de réunir toutes les équipes, il fallait déjà réunir les managers,
1: travailler en amont avec les managers. Il faut que vous arriviez à déterminer le point faible de la...
2: Dans tous les cas, le dysfonctionnement. Donc c'est sûr que si les managers eux-mêmes ne s'entendaient pas, forcément, c'est un peu compliqué de demander aux équipes de le faire. Donc on a travaillé sur les premiers séminaires avec les managers pour pouvoir effectivement les faire se dire des choses aussi, parce que dans l'entreprise, malheureusement, il y a des vrais sujets d'implicite. On ne dit pas trop les choses. Mon job, c'est de faire en sorte, dans un cadre évidemment très protégé, de faire en sorte que les choses se disent. Et quand elles se disent, en général, ça va beaucoup mieux. Et c'est typiquement ce qui s'est passé. Donc les managers ont commencé à mieux se connaître, mieux se comprendre. Le fait d'expliciter les choses a permis d'arrêter ce qui fait très mal aux entreprises, c'est la machine à hypothèses. C'est-à-dire qu'en fait, quand on ne se dit pas les choses, on imagine les choses. Et dans un contexte un peu tendu professionnellement, on va forcément imaginer des choses qui ne seront pas forcément très positives. Et en réalité, quand les gens commencent à s'exprimer, encore une fois dans ce cadre protégé, les choses se passent beaucoup mieux. Et là, une fois que les managers se sont tapés dans la main, c'était beaucoup plus facile d'emmener les équipes derrière. Et c'est ce qui s'est passé, et ça s'est très bien passé. Donc ça, c'était une intervention beaucoup plus longue. Maintenant, il peut y avoir des interventions beaucoup plus courtes, one shot. Ça, c'est vraiment très, très singulier d'une entreprise à l'autre.
1: La situation.
2: Exactement.
1: Alors, pour vous faire interagir, mes autres invités, Jérôme, Catherine, ça vous viendra l'idée de faire appel à un coach pour... Vous travaillez plutôt seul aujourd'hui, si j'ai bien compris. Donc, vous n'avez pas ce problème de... Bien que vous pourriez avoir besoin de conseils sur la gestion ou sur...
3: Je pense que c'est pas naturel en fait de se faire accompagner, de se faire coacher. Pour autant, il y a une vraie valeur ajoutée pour le coup. Et même quand on est seul, parce que je pense que notre plus grand ennemi, c'est nous-mêmes quelque part. Et du coup, on se met aussi parfois des barrières. Et c'est aussi, je pense, à ça que à ça que sert le coaching, c'est vraiment s'auto-discipliner, s'auto-contrôler quelque part, et puis apprendre à mieux se connaître pour mieux gérer aussi bien ses émotions que son image. Hein. C'est aussi beaucoup une question d'image, parce que autant on se connaît, mais autant on ne se rend pas toujours compte de l'image qu'on renvoie à d'autres personnes autour de nous. Et c'est aussi tout l'intérêt d'un coach qui, au-delà du regard extérieur, oui, va avoir en fait ce regard critique avec avec aussi les méthodes qui vont bien, parce que j'ai envie de dire n'importe qui autour de nous peut avoir un avis, mais au-delà de l'avis, c'est surtout comment on gère et comment on fait mieux pour la fois d'après.
1: Oui, avoir un œil professionnel sur certaines difficultés ou voilà, évolutions.
3: Ouais. Tout à fait, même si on est seul. Donc, mais finalement, on n'est jamais vraiment seul, parce que l'entourage, quand on travaille seul, ça va être la clientèle, ça va être...
1: Oui, mais c'est autre chose. Hein. Ouais. Et peut-être justement parce qu'on est seul, on peut avoir besoin d'une aide.
2: Oui, alors très intéressant, effectivement, ce que tu viens de dire, parce qu'en fait, l'espace de coaching est un espace vraiment très particulier, dans la mesure où c'est un espace déjà de non-jugement. Le coach, il n'est pas là pour
1: c'est important de dire,
2: c'est pas bien, etc. On est dans une logique de non-jugement, et sur du coaching individuel, moi, j'interviens sur tout type de d'entreprise, c'est-à-dire qu'en fait, je peux avoir effectivement un appel d'une entreprise qui me dit, j'ai pris l'exemple tout à l'heure, on a promu une personne et on aimerait que vous l'accompagniez pour que ça se passe bien, mais j'ai accompagné aussi un artisan il n'y a pas très longtemps qui était sur une problématique au départ de gestion de temps, et puis en creusant, on s'est aperçu que sa problématique de temps était due à au fait qu'il ne savait pas dire non.
1: Ah oui.
2: Et donc du coup, ne sachant pas dire non, il prenait n'importe quelle commande, etc., qui n'était pas toujours rentable. Et du coup, il se retrouvait avec un emploi du temps de dingue. Et du coup, quand on a travaillé autour de ça, ça lui a permis effectivement de se rendre compte déjà de ça. Et puis, voilà, de prendre des décisions et d'apprendre à dire non. Et du coup, comme par miracle, il a gagné du temps et d'argent également.
1: Oui,
2: voilà.
1: Oui, oui.
2: Donc on peut intervenir sur différentes problématiques, différentes entreprises, et encore une fois, dans un non-jugement. La différence, par exemple, entre la formation, même si j'ai une vision de la formation qui est évidemment pas différente de tout ça, mais la formation va arriver, on va apporter des apports théoriques, etc.,
1: oui, c'est un outil,
2: et on va être un petit peu plus vertical dans l'approche. Le coach, il est là comme un catalyseur.
1: Oui, oui.
2: On part du principe que celui ou ceux qui ont les solutions, c'est les coachés. Et nous, on intervient pour aider le coaché à trouver ses propres solutions.
1: À émerger, à faire
2: émerger. Et ça, c'est quelque chose de très différent par rapport à l'exemple que tu prenais tout à l'heure. C'est que dans l'entourage, si vous avez une problématique que vous évoquez, très souvent, on va vous dire « tu devrais faire ça ». Moi j'ai fait ça, tu devrais faire ça. Pourquoi tu as fait ça, etc., etc. Bref, il y a du jugement. Nous on n'est pas du tout dans cette logique-là en coaching. C'est on repère ce qui dysfonctionne et on travaille et on fait en sorte que vous trouviez une solution sur laquelle vous êtes aligné.
1: Merci Patrick. Christophe Lhermitte, vous pourriez faire appel comme ça à un coach?
4: Ça a déjà été fait.
1: Ça a déjà été fait.
4: Je pense que c'est même...
1: C'est pour ça que vous arrivez à dire non.
4: entre autres, oui. Et je pense que c'est même pour ça que je suis arrivé à faire toutes mes dingueries en chocolat. Voilà. Donc ça a mis du temps. J'ai appris à me connaître. Je me suis appris à me connaître. Donc voilà. Donc je vais dire que... Et le coaching, je trouve aussi que c'est un temps pour soi.
1: Oui, voilà. c'est vrai.
4: C'est un temps pour soi où, entre guillemets, on se sent un peu pris par la main et voilà. Donc, parce que moi, en tant que chef d'entreprise, en fait, on donne pour les autres.
1: Oui, hein,
4: voilà,
1: ça
4: on donne
1: permet pour de les souffler autres, un peu et de se reposer sur quelqu'un.
4: Et ça nous permet d'ouvrir notre esprit. Voilà.
1: Merci, c'est comme ça que je le perçois. Merci. Voilà. Une belle définition aussi encore,
2: un
1: temps pour soi.
2: Très très belle définition, oui.
1: Et vous Frédéric, alors
5: Ça ne m'est pas encore arrivé, mais c'est vrai que ça m'aurait peut-être été très très profitable, certainement.
1: Voilà,
4: des tas de choses qui se seraient et si je peux me permettre, nous, entre chefs d'entreprise, on est quand même dans une société où on est quand même beaucoup bousculé.
1: Quand même, on est quand même beaucoup bousculé.
4: Ça permet de prendre du recul et de, du recul. Voilà. Pour la petite anecdote, au mois de décembre, entre l'ouverture de ma deuxième boutique, le 19 décembre, alors, tout le monde fait son métier, j'ai pas de rien à dire là-dessus, mais le 19 décembre, un contrôle de la répression des fraudes, et le 22 décembre, quand j'ai ouvert le 21 décembre, deuxième contrôle.
1: Mais bon, tout s'est bien passé.
4: Tout s'est bien passé. Voilà, ils font leur travail.
1: C'était programmé comme ça.
4: C'est programmé. Il y a des choses qui sont faites, qui doivent être faites aussi. C'est très bien ça. Ça protège tout le monde. Mais derrière, voilà.
1: Donc, le préfet est très actif, hein,
4: j'ai aucun commentaire négatif. C'est que positif parce que ils font leur travail et on doit faire notre travail aussi correctement. Donc il n'y a pas de problème à ce niveau-là.
1: Merci Christophe. Patrick, très vite parce qu'il faut que je donne la parole à Jérôme. Vous animerez prochainement une conférence au Conseil régional de l'Ordre des pharmaciens d'Île-de-France sur la gestion de l'agressivité.
2: Oui, alors effectivement, ça c'est, je dirais, l'autre casquette. Parce qu'en fait, tout est parti d'une formation que j'ai faite en pharmacie. J'avais coaché et formé une pharmacienne titulaire d'une belle pharmacie dans le sud de Paris. Et elle m'avait effectivement appelé pour l'aider parce qu'elle sentait l'agressivité monter dans sa pharmacie. Une agressivité des patients qui ruisselait aussi sur son équipe qui sous tension devenait effectivement tendue. Donc j'ai mis en place une formation. Je suis intervenu donc pour cette pharmacie en formation, là pour le coup, comment gérer l'agressivité. Et bon, les choses se sont très très bien passées. Et du coup, là, le Conseil de l'Ordre d'Île-de-France m'a demandé de faire une intervention pour effectivement auprès d'un public de pharmaciens en Île-de-France présenter effectivement dans les grandes lignes cette formation, comment gérer l'agressivité, qui est un sujet qui malheureusement se développe aujourd'hui pour toutes les entreprises qui sont notamment face public. Donc ça peut être les commerçants, ça peut être les organismes publics où effectivement l'agressivité est présente. Donc comment je gère ça, et ce sera la conférence que je vais faire effectivement au mois de juin, là, début juin, la semaine prochaine.
1: Il faudrait peut-être aussi comment questionner les clients dans une pharmacie, parce que c'est les clients qui peuvent être agressifs, mais parce que parfois ça peut être très très long, il y a une grande attente et
2: bien sûr. Mais dans la conférence je vais d'ailleurs distinguer agressivité et agression. On n'est pas sur les mêmes niveaux, et je mets surtout en avant les déclencheurs de l'agressivité et les phénomènes accélérateurs de l'agressivité. Et c'est évidemment quelque chose de très important de savoir effectivement faire le distinguo et de voir à quel moment l'agressivité peut se déclencher et puis à quel moment les choses s'accélèrent. Donc il y a toute une organisation à mettre en place dans les pharmacies, les commerces, quand on est confronté à ce sujet. Voilà.
1: Allez, une dernière question. Donc, adhérent de la Pavade depuis peu, j'ai compris.
2: Oui, effectivement. En fait, moi, je suis basé dans le Vaudoise. Je suis à Saint-Lois. Et je suis toujours d'ailleurs dans un autre réseau d'affaires. Et un de ses membres est également membre de la Pavade. Donc, du coup, il m'a convié à un déjeuner. Et ça a été un coup de foudre.
1: Carrément.
2: Puisqu'à l'issue du déjeuner, j'ai dit, allez, j'y vais. J'ai trouvé d'abord ce réseau très dynamique, très simple. Pas de cinéma.
1: Pas de chichi.
2: Et très malin aussi, parce que non seulement il y a le travail et la relation qui existe entre les membres de la PAVAB, mais surtout il y a un potentiel dans ce réseau à créer des liens avec d'autres réseaux. Et du coup,
1: il y a une vraie ouverture
2: qui m'a beaucoup, beaucoup séduit. Voilà, donc c'est la raison pour laquelle je suis un adhérent convaincu.
1: Très bien. Merci beaucoup, Patrick Cohen. Merci pour tout cet éclairage. Allez, on fait une pause encore avec Michel Berger, chanté pour ceux qui sont loin de chez eux. Et on retrouve tout de suite après Jérôme Catherine. À tout de suite.

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1: C'est toujours l'économie en direct sur IDFM Radio, une spéciale Ad Pavab en compagnie de quatre chefs d'entreprise qui sont Christophe Lhermitte, fondateur et dirigeant de Nature et Cacao, Patrick Cohen, président de la société Mon Coach Formateur, Frédéric Baird, fondateur dirigeant de FDBI Imprimante 3D et Jérôme Catherine, président de JFC Immobilier. Alors Jérôme, donc vous avez créé votre société il y a à peu près un peu plus de 2 ans. Peut-être aussi nous expliquer pourquoi vous êtes venu à cette création.
2: J'ai un parcours un peu atypique finalement, parce que ça a été une vraie passion l'immobilier pour moi. Moi je suis diplômé donc de Sciences Po à Paris, où j'ai fait un master en marketing, donc on s'attend plutôt à des études politiques autres. Et rapidement je me suis intéressé aux nouvelles technologies. Bon, vous me direz, on voit toujours pas de lien avec l'immobilier. Et en fait, en parallèle de mes études, du coup, j'avais commencé à travailler dans une agence immobilière, donc à Saint-Ouen, où je faisais des annonces, des visites d'appartements, et il y a une vraie fibre qui s'est créée à ce moment-là. Donc ça, c'était il y a 12 ans. Entre-temps, j'ai eu diverses expériences à côté, hein, finalement, de mes études. Donc un stage à Londres dans une conciergerie immobilière, donc tout ce qui est gestion de courte durée, qui s'est progressivement transformé vers la colocation pour jeunes professionnels dans des maisons, donc au centre de Londres. Et puis, en parallèle d'un autre stage à Porto, au Portugal, en cabinet d'avocat, donc toujours rien à voir, on dirait, j'ai géré pour le compte de mon propriétaire de Porto tout seul à ce moment-là, donc la location en courte durée et d'une chambre chez lui et d'un appartement. Et progressivement, de fil en aiguille, je me rendais compte qu'il y avait une vraie passion qui se développait, et en revenant donc à Paris, donc je continue et je termine mes études. J'ai plutôt fait toujours dans l'informatique, hein, donc un premier stage donc à Microsoft, et puis après je m'oriente vers des postes plutôt de commerciaux, jusqu'à être directeur commercial il n'y a pas longtemps dans un cabinet de conseil en infrastructure informatique. Mais ce que je dis pas, c'est que pendant toutes ces 12 dernières années, en parallèle en fait de toutes ces activités plutôt professionnelles, il y avait aussi une vraie passion et une vraie activité personnelle qui se développait. Donc j'ai fait l'acquisition de ma résidence principale, où j'ai commencé à mettre en location une chambre Airbnb. Donc ça fait bientôt 7 ans. J'ai accompagné mon entourage sur l'investissement de bout en bout, hein. Donc on va chercher le bien, on va chercher le financement, on va faire la rénovation, on va faire la location. Et en fait, ça a été un déclic de me dire, mais tout ce que tu fais, déjà si tu le fais à côté de toute ta vie
1: auprès de ses proches,
2: professionnelle, hein, c'est que tu as envie de le faire, hein, parce que généralement quand on a fini de travailler, on a plutôt envie de se poser, de se reposer. Et quelque part, il faut aller chercher un peu plus loin. J'ai aussi créé beaucoup de liens avec Airbnb, finalement, le siège, parce que c'est une vraie communauté, on s'en rend pas forcément compte, mais le siège à Paris est vraiment présent. Je suis rapidement devenu super hôte. Donc super hôte, pour ceux qui connaissent pas, c'est quand on a des très bonnes notes. Et ils m'ont proposé il y a 5 ans de devenir ambassadeur. Et ambassadeur, c'est pas un poste, c'est plutôt dans cette logique de communauté, la possibilité d'accompagner des personnes donc qui veulent se lancer, pas du tout professionnellement, mais des personnes qui veulent se lancer, qui ont des questions sur tout plein de sujets. Comment j'accueille des voyageurs, comment je poste mon annonce, comment je fais ma stratégie de tarification, hein, parce qu'il y a toutes ces questions-là qui se posent. Et j'ai accompagné près de 400 personnes avec les mises en relation avec Airbnb, mais de façon un peu bénévole, parce que quelque part, on reçoit juste une petite récompense s'il y a une conversion, si ça fonctionne. Et c'est une fois, et même si il y a eu des centaines d'échanges. J'ai finalement développé une vraie expertise, hein, déjà par ce poste en agence immobilière à temps partiel, ensuite avec les liens avec Airbnb, et je me suis dit à ce moment-là, c'est un peu dommage de pas en faire bénéficier davantage de personnes. Donc j'ai créé sur cette base-là il y a 2 ans et demi, bientôt 3 ans maintenant, ma société, avec une logique aussi de positionnement différenciant, dans le sens où aujourd'hui vous allez avoir sur le marché soit des agences immobilières classiques, hein, donc gestion standard vente, soit des conciergeries, ce qu'on appelle de la conciergerie. Donc c'est un modèle agence, mais
1: on
2: qui va gérer
1: de plus en plus,
2: exactement de la courte durée, mais qui a pas forcément

0: pouvoir être souple dans les différentes formes d'accompagnement, parce que ce sont des métiers qui se parlent entre eux, quelque part. Et sur un jeune investisseur, la question ne se pose pas. Mais je commence de plus en plus à rencontrer des personnes qui sont multi-investisseurs et qui ont des modèles différents, quelque part, en fonction de leurs biens par rapport à la localisation géographique. Et finalement, ce que je propose est intéressant pour eux, parce que quelque part, ils vont pouvoir avoir un seul interlocuteur, mais avec différents modèles qui seront adaptés à leur propre stratégie.
1: Plusieurs produits. Ouais.
0: Donc voilà un peu.
1: Oui, c'est vrai que vous avez une vision transversale de l'immobilier qui dépasse largement la simple transaction.
0: Exactement, parce que il y a aussi quelque part un constat, parce que je suis pas issu de cette formation et beaucoup dans mon entourage venaient me consulter alors qu'ils étaient accompagnés par des professionnels. Donc il y a une vraie interrogation à se dire, mais finalement le métier est très technique, il évolue en permanence, hein. On parle souvent de diagnostic de performance énergétique qui évolue tous les ans, on a parlé de la loi Lemeur pour ceux qui s'intéressent à la location courte durée qui fait encore du bruit, on parle encore du dispositif Jean Brun du coup qui vient remplacer le Pinel, et puis le maire de Paris a encore fait une annonce récemment sur les réseaux sociaux cette semaine, si je ne me trompe pas, comme quoi il allait se lancer à la chasse des baux civils. Et là, déjà, on se pose la question, c'est quoi un bail civil? Donc, on rentre dans un niveau de spécificité technique qui n'est pas toujours maîtrisé et qui n'est pas toujours évident, faut aussi le dire, où ça fait appel à différents corps de métier, aussi bien des juristes que des avocats. Et ce qu'on ne se rend pas assez compte, c'est que le métier d'agent immobilier, donc c'est assez standardisé, mais doit être aussi accompagné par différentes formations techniques, juridiques, pour pouvoir aussi accompagner les clients dans ce monde qui ne cesse de bouger, pour le coup.
1: D'évoluer. Tout à l'heure, quand vous êtes présenté rapidement, on a évoqué cette multiplication des Airbnb. Et là où je voulais revenir, c'est que moi, j'ai vu un reportage récemment sur le fait que les villes sont en train de structurer de plus en plus ce pourcentage de Airbnb. Parce que, évidemment, c'était sur la ville de Cassis, à côté de Marseille, qui est, je crois, une des plus petites villes de France. Et qui doit avoir le plus grand nombre de Airbnb.
0: D'accord.
1: Et le maire de cette ville, qui est une femme, elle a décidé de réglementer les Airbnb parce que ça fait partir des habitants de Cassis. Mmh. Les loyers sont de plus en plus chers. Les biens à la vente aussi augmentent. Vous en dites quoi, vous, de cette régulation? Elle est nécessaire ou selon vous
0: Je ne vois pas du tout ça comme une mauvaise chose en soi. C'est une réalité qui existe déjà depuis longtemps, hein, notamment à Paris. Hein, ça a notamment permis la création de ce qu'on appelle aussi le bail mobilité, hein, pour notamment donner la possibilité à des personnes d'avoir accès à un logement décent sur des périodes plus longues et à des tarifs, à des prix accessibles, hein, parce que c'est aussi l'enjeu quand on habite sur place de pouvoir se loger. En fait, l'objectif de ces lois et de ces réglementations, c'est aussi redonner le pouvoir de contrôler à différents niveaux. Parce qu'il y a le niveau local, au niveau de la ville, et puis il y a le niveau au niveau de l'immeuble. Parce que tout commence d'ailleurs par le règlement de copropriété quand on parle d'immeuble. Et l'objectif de ces lois n'étant pas forcément de contraindre ce qui existe, mais plutôt d'avoir un cadre de référence pour pouvoir savoir exactement, finalement, combien de logements sont en Airbnb dans une ville, pour pouvoir aussi mieux accompagner, mieux réglementer. Les villes ne sont pas foncièrement contre en les Airbnb tant que les habitants peuvent se loger.
1: C'est ça.
0: Il ne faut pas non plus oublier que il y a des taxes de séjour qui sont payées par les voyageurs, qui varient en fonction des villes. Donc c'est aussi un revenu non négligeable pour des villes qui veulent se développer. Des touristes qui viennent ou des voyageurs, hein, parce qu'on n'a pas toujours que des touristes, on a des fois de la famille, de personnes, des locaux. Hein. C'est aussi la cible des Airbnb. Hein. C'est aussi intéressant de pouvoir recevoir sa famille proche de chez soi, pas forcément à l'hôtel. Permettent aussi de contribuer à l'économie locale. Donc il y a toutes ces logiques-là qui ne sont pas du tout négatives, mais qui permettent simplement d'avoir un meilleur contrôle, une meilleure visibilité sur l'évolution de la ville, puisque c'est un peu ce que je disais tout à l'heure. Hein, en France hexagonale, on compte environ 1 million d'annonces. Ce qui est intéressant, et ce qui va être intéressant avec ces

0: ces réglementations, c'est de pouvoir cibler exactement quelles sont les villes, même si forcément on a une idée, hein, on sait très bien qu'en Ile-de-France, c'est surtout à Paris, bon un peu moins maintenant, il y a énormément d'annonces, mais on va pouvoir justement pouvoir cartographier quelque part les volumes d'annonces qui se développent dans ces grandes villes, et puis naturellement, ce qui va aussi se développer et qui commence déjà, enfin qui est déjà bien développé d'ailleurs, c'est des résidences en Airbnb en dehors de ces grandes agglomérations, oui, où le besoin quelque part de se loger en longue durée est moins criant pour le coup.
1: Mais oui, vous avez parfaitement raison d'évoquer tous ces sujets, parce que c'est la maire de Gassy dont reconnaissait que c'était quand même un apport financier important, et il y avait une personne qui faisait de la conciergerie, et elle reconnaissait aussi que cette régulation n'était peut-être pas une mauvaise chose pour elle-même. Voilà, donc il y a vraiment tout un aspect comme ça économique qui est important.
0: Exactement. Ce qui est vrai, c'est que ça complexifie davantage l'accompagnement, parce oui, que ça veut dire oui, qu'il faut quand même mettre à jour des différentes réglementations et pouvoir aussi accompagner les propriétaires dans ce qu'ils doivent faire. Mmh. Donc ça, c'est pas évident non plus, puisque ça rajoute une couche supplémentaire à un métier qui est déjà assez intense. Pour autant, ça va aussi permettre de différencier ceux qui apportent un vrai accompagnement juridique et technique sur ce type de prestation, parce que il s'agit pas uniquement de faire une annonce et puis d'accueillir des premiers voyageurs et puis on lance la conciergerie. Il y a un vrai travail qualitatif qui doit être fait, déjà au niveau de l'accompagnement au sens large, mais aussi au niveau de l'accompagnement du propriétaire, parce que quelque part le client initial, c'est le propriétaire avant que ce soit le voyageur. Donc ça va permettre aussi de professionnaliser encore plus le métier de conciergerie qui n'est pas autant encadré aujourd'hui que l'agence immobilière pour le coup.
1: Et aujourd'hui alors dans toutes les directions où vous allez, quelle est celle qui est proportionnellement, quelle est celle qui marche le mieux, enfin quelles sont, vers quoi tendez-vous plus?
0: C'est difficile de répondre à la question parce qu'il y a vraiment des vagues en fait, il y a une saisonnalité. Ce qui commence à redémarrer pour moi, c'est la question d'investissement, oui, pour le coup, où j'ai une cible de clientèle plutôt CSP+, qui commence à se dire, bon, c'est le temps d'investir maintenant, et comment je le fais, où je le fais, quelle rentabilité espérer, et puis quel montage fiscal. Je ne peux pas encore aller aussi loin, mais ça se pose. Si on veut se lancer dans du multi-investissement sur quelques années ou juste faire un achat. J'ai aussi beaucoup de questions finalement en Ile-de-France sur l'accompagnement à la gestion. Comment je gère ? Parce que des personnes qui habitent à Paris, qui ont un appartement et qui déménagent pour des raisons professionnelles, ne savent pas comment s'occuper de leur appartement, tout simplement, parce qu'ils ont aussi des contraintes financières de remboursement de crédit, souvent. Et pour louer à Paris, pour rappel, les loyers sont plafonnés, ce qui fait qu'ils ne rentrent pas forcément dans leurs charges au moment de la location longue durée. La courte durée est très très compliquée, voire impossible. Finalement, quel dispositif on met en place ? Donc il y a le bail mobilité qui sort un peu du lot, qui permet en fait de louer dans de meilleures conditions financières, mais qui est aussi très encadré. On est sur des baux plutôt de 10 mois maximum, non renouvelables, qui s'adresse à une cible plutôt de personnes qui soient des étrangers qui veulent se loger ponctuellement ou des personnes qui viennent s'installer à Paris pour des raisons professionnelles. Donc on sait que c'est plutôt plus long que la courte durée, mais moins long qu'un bail standard. Et puis il y a aussi le bail civil qui a été beaucoup utilisé là sur ces dernières années, qui dans les faits s'adresse aux personnes qui cherchent une résidence secondaire. Et pour autant, oui, il a beaucoup été proposé à des personnes qui utilisaient le bien comme une résidence principale. Et ça va vraiment être ça ma cible aujourd'hui, l'accompagnement et le conseil sur comment je fais. Parce que c'est pas simple.
1: Vous sentez
0: finalement
1: que c'est vraiment là où il y a un vrai besoin.
0: Il y a un vrai besoin qui est aussi spécifique au marché français. Hein. On connaît à quel point l'administratif français est important. Mais quelque part, qui est aussi un élément différenciant et qualitatif pour pouvoir vraiment gérer son patrimoine, parce que à la fin des fins, ça reste une logique de gestion patrimoniale. C'est pour ça que j'aime bien dire que je suis à la frontière entre la conciergerie, l'agence immobilière et puis la gestion de patrimoine. Bien évidemment, je travaille avec un écosystème d'avocats, juristes et de gestionnaires de patrimoine qui ne font que ça, mais ça reste des activités complémentaires.
1: Oui, on comprend que votre approche montre que l'immobilier n'est plus seulement un marché de transactions, mais un véritable univers de stratégie patrimoniale globale où l'accompagnement humain et l'expertise restent essentiels.
0: Tout à fait.
1: Alors, ma question à vous trois, donc vous pratiquez le Airbnb, Frédéric ?
2: Oui, en tant que voyageur, ça nous arrive régulièrement, aussi bien à titre de loisirs et de vacances, mais également, ça peut nous arriver d'utiliser ce type de structure pour loger un consultant sur une mission.
1: Très bien.
2: Ça peut également se faire.
1: Oui. Donc vous trouvez que c'est une formule qui remplit qui coche toutes les cases.
2: Ça fait partie des solutions qui sont proposées, donc faut l'utiliser.
1: Merci Frédéric. Patrick Cohen.
3: Oui, moi aussi. En voyageant, j'utilise Airbnb. Mais je comprends aussi toutes les problématiques de ville, de gestion, de cadrage qui sont nécessaires. Mais oui, j'utilise.
1: Mais en revanche, l'un et l'autre, vous ne l'utilisez pas en tant que vous n'avez pas de bien que vous mettez en location Airbnb.
3: Non.
1: Pas encore. Christophe Hermit.
4: Moi aussi, j'utilise à titre personnel, week-end, vacances, etc. Airbnb, voilà. Donc, c'est des solutions de facilité et trouver rapidement.
1: Qui sont commodes, Donc, vous voilà rassuré, Jérôme. Sur 4 invités, 3 utilisent le Airbnb.
0: La croissance du marché fait ses preuves. Autant d'annonces qui persistent et en ayant toujours une croissance de marché montre bien qu'il y a, une clientèle, en tout cas. Après, ce qui va être difficile dans les prochaines années, c'est que les gestionnaires sont de plus en plus professionnels. Donc, ça va être les particuliers.
1: Ça va
0: être difficile pour les particuliers de se différencier pour avoir une annonce performante parce qu'ils sont en concurrence avec énormément de professionnels et de conciergerie. Ça, c'est la réalité.
1: Alors, Jérôme, Catherine, la dernière question, vous êtes adhérent de la PAVAB.
0: Oui.
1: Depuis peu de temps, j'ai compris aussi.
0: Exactement.
1: Oui. Depuis combien de temps ?
0: Depuis 3 mois très exactement, parce que en fait, ce que je n'ai pas dit, c'est que cette activité, j'ai lancé il y a 3 ans en parallèle d'un poste à temps plein que j'ai quitté en début d'année. Et donc, mon objectif est vraiment de me concentrer à cette activité et donc à l'accélérer. Ce qui fait que j'ai aussi besoin de me retrouver au centre aussi d'entrepreneurs, de chefs d'entreprise qui ont aussi qui contribuent donc à mon réseau et qui vont me permettre d'avoir ce regard extérieur. Hein, quand on est tout seul, c'est un peu les discussions qu'on avait précédemment pour pouvoir évoluer sereinement dans le développement de ma société.
1: Et pourquoi la PAVAB ?
0: Parce qu'il y a
1: 70 réseaux dans le Val d'Oise.
0: C'est vraiment par rapport à ma présence géographique. Je réside à Beson, typiquement. Donc, avant d'aller chercher trop loin, je me suis dit pourquoi pas m'entourer de mon réseau proche. Bien évidemment, il y a le 95 au sens large, tout le réseau entrepreneur de la CCI. Mais voilà, la PAVAM, techniquement, est le réseau le plus proche de chez moi.
1: Très bien. Et j'imagine que vous vous y sentez bien. Donc, vous avez déjà noué des contacts.
0: Très peu, parce que ça démarre. Et tout cas, les premiers contacts sont très bons. Mais en tout cas, avec plaisir pour pouvoir développer tout ça.
1: Alors, il y a une question que j'ai oublié de vous poser à chacun. On va la poser tout de suite. Pour vous contacter, Jérôme, Catherine, que faut-il faire ?
0: Soit sur LinkedIn directement, Jérôme, Catherine, président de JSC IMO. Sur Instagram aussi, Jérôme Expert IMO, ça fonctionne. Sinon, directement sur mon site internet, JFC IMO.
1: Très bien. Merci, Jérôme. Christophe Lhermitte, où peut-on acheter vos chocolats ?
4: Donc, vous pouvez déjà me contacter via mon site internet, Nature et Cacao.
1: Si on a une demande particulière.
4: Il y a les boutiques en ligne. Donc, la boutique principale, entre guillemets, l'emblématique à Argenteuil, maintenant Saint-Gratien aussi. Donc, vous avez...
1: Nature et Cacao,
4: Instagram, Facebook, tous les réseaux sociaux, LinkedIn aussi, Nature et Cacao et Christophe Lhermitte. Alors c'est moi qui m'occupe que de Christophe Lhermitte, le restant je le fais faire. Voilà, donc je revendique.
1: Vous gérez tout seul.
4: Ouais, ouais, voilà, je transmets mes réalisations, certaines de mes réalisations sur sur LinkedIn avec l'intérêt de mes clients en général. Voilà, donc voilà.
1: Merci Christophe. Patrick Cohen.
3: Alors moi, vous pouvez me retrouver effectivement sur mon profil LinkedIn, donc Patrick Cohen Coach, et également sur mon site internet moncoach-formateur.com.
1: Très bien.
3: On retrouvera les activités de coaching et de formation en management et en communication.
1: Merci Patrick Cohen. Frédéric Baer.
5: Également les réseaux sociaux, notamment LinkedIn, où nous sommes assez présents à travers les différentes, les deux activités.
1: Je vais demander des royalties à LinkedIn.
5: Ouais. Sinon, le site fdbi.com, donc fdbi comme faire du boulot impeccable pour avoir les bonnes lettres.
1: Ah oui.
5: Ouais. fdbi.com. C'est un bon point d'entrée pour nous contacter, puisque toutes les activités sont plus ou moins brièvement présentés et surtout les contacts par ce biais-là se fait facilement. Donc n'hésitez pas.
1: Merci Frédéric.
5: C'est moi qui vous remercie.
1: Voilà, on arrive à la fin de cette émission. Donc il y a une petite tradition, juste un mot avant de se quitter. On refait un tour de table. Allez Jérôme, avant de se quitter, un mot.
0: Un riche.
1: Pardon ?
0: Riche.
1: Riche, ah, merci. Christophe. Enfin,
4: je veux dire gourmand alors.
3: Voilà. Eh bien, humain.
1: Merci.
5: Et à Pavab.
1: Évidemment, Pavab. Merci de le rappeler. Merci à vous pour vos témoignages passionnants et puis très concrets. Hein. J'ai adoré cette émission. Une émission qui nous rappelle que derrière chaque entreprise, il y a autant de femmes et d'hommes qui innovent, créent, transmettent et s'adaptent chaque jour. Donc retrouvez cette émission en podcast hein, sur notre portail idfm98.fr. Et merci vraiment à tous d'avoir participé en direct à cette émission. Merci à Juan pour la technique. Merci à nos auditrices, auditeurs, nos partenaires de nous suivre avec fidélité. Cette émission vous a plu, n'hésitez pas à la partager avec votre entourage, sur vos réseaux. Retrouvez donc, je l'ai déjà dit, mais je le redis, sa rediffusion... ah non, je ne l'ai pas dit ça. Vous pouvez retrouver sa rediffusion mercredi à 13h et donc son podcast sur edfm98.fr. Moi, je vous retrouve vendredi pour un nouveau numéro de l'économie en direct. Sachez que les programmes continuent sur EDFM Radio, donc restez connectés pour ne rien manquer des émissions à suivre. Belle journée et belle semaine.

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3: Il est 17h à Paris, 15h en temps universel. Et c'est l'heure du journal présenté par Candice Mazo-Tomasic. Bonjour Candice.
4: Et bonjour Anne-Cécile, bienvenue si vous venez de nous rejoindre sur RFI. À la une de ce journal, le début d'un déploiement de l'armée libanaise dans des zones pilotes du sud du Liban. C'était l'une des clauses de l'accord décidé la nuit dernière entre Israël et Beyrouth. Mais malgré le cessez-le-feu sous conditions conclues, les hostilités se poursuivent sur le terrain. Pendant ce temps, les pourparlers entre Washington et Téhéran sont toujours dans l'impasse. Et le détroit d'Ormuz, lui, reste bloqué, de quoi inquiéter le secteur maritime, vous allez l'entendre. Au sommaire également, l'appel d'une dizaine de pays européens à durcir les conditions d'entrée de touristes russes au sein de l'UE. La France, où des candidats à l'élection présidentielle ont fait leur grand oral devant le syndicat des jeunes agriculteurs. Et puis du tennis, on connaît, ça y est, la première finaliste de Roland-Garros cette année chez les dames, la russe Mira Andreeva, a battu en demi la polonaise Marta Kostyuk. C'est pour Nawaf Salam une première étape concrète et tangible, le déploiement de son armée dans des zones pilotes du sud du Liban, annoncé ce jeudi par le premier ministre libanais. C'était l'un des points qui avait été convenu hier à Washington par Beyrouth et l'État hébreu. La mise en place de troupes gouvernementales locales après le retrait israélien de cette partie du territoire. Une clause qui s'ajoute à un cessez-le-feu sous condition rejeté par le Hezbollah. Le mouvement chiite évoque une mascarade alors que sur le terrain les hostilités elles se poursuivent. Ce jeudi, un casque bleu a été tué dans le sud du Liban. C'est le 7e depuis le début des affrontements entre Israël et le Hezbollah il y a 3 mois. Pendant ce temps, je vous le disais en titre, le détroit d'Ormuz reste paralysé faute de compromis trouvé entre Américains et Iraniens. Le blocage par Téhéran de ce bras de mer stratégique continue de susciter l'inquiétude au sein du secteur maritime. Illustration au salon Posidonia d'Athènes où se retrouvent tous les 2 ans plus de 40 000 professionnels, armateurs, constructeurs, fournisseurs de technologie navale, autorité ou encore organisation internationale. Et cette année, le sujet s'est invité dans les débats. La situation des quelques 20 000 marins à bord des navires bloqués en mer dans le golfe Persique a été abordée par plusieurs intervenants. Précision de la capitale grecque avec Emmanuel Stels.
5: Il n'y a pas que le business qui est touché de plein fouet par la guerre. Les grands acteurs du secteur maritime présents au salon Posidonia d'Athènes s'inquiètent du huis clos en mer imposé aux équipages et de l'impact sur leur santé mentale. Paul Patti, président de BIMCO, la plus grande association maritime internationale qui représente 60% de la flotte marchande, évoque l'état d'épuisement des marins à bord des navires bloqués.
6: Nous avons pu faire quelques opérations de relève, mais bien sûr c'est compliqué de trouver des volontaires pour aller sur les navires. Et il faut des marins disposés à embarquer pour que d'autres puissent débarquer. C'est très difficile pour nous d'imaginer ce qu'ils vivent. Leurs vies sont en jeu et leurs vies sont en suspens.
5: Alan Croft, du réseau international d'assistance aux marins, transmet les angoisses des équipages. L'ONG a une ligne téléphonique de soutien psychologique pour ceux-ci.
7: Ils nous appellent désespérés. Ce qu'ils ressentent, c'est l'incertitude, ne pas savoir ce qui se prépare, l'anxiété, la sensation d'isolement. Ça dépend de la communication entre les membres d'équipage. Et puis, ils doivent gérer le stress entre ce qui se passe à la maison et ce qu'ils vivent à bord. Ils sont très demandeurs d'informations de l'extérieur.
5: Qui acceptera encore d'embarquer, se demandent les compagnies maritimes, qui craignent de voir beaucoup de marins déserter les postes à bord des navires et demander des transferts à terre. Emmanuel Stills, Athènes, RFI.
4: La guerre au Moyen-Orient et ses répercussions économiques partout dans le monde, un sujet aussi abordé à New Delhi entre Delcy Rodriguez et Narendra Modi. Aujourd'hui, la présidente vénézuélienne par intérim effectue en ce moment une visite en Inde sur X. Narendra Modi, le premier ministre indien, lui s'est réjoui de discussions approfondies, notamment dans le domaine de l'énergie. Au cœur de ces échanges, les ressources pétrolières de Caracas que New Delhi voit, je cite, comme une opportunité en pleine crise énergétique mondiale. RFI, 17h04 ici à Paris, une heure de plus à Kiev en Ukraine où les autorités locales revendiquent cet après-midi des frappes contre des cibles militaires et industrielles russes ces deux derniers jours. Un nouveau regain de tension entre les deux belligérants au moment où plusieurs pays européens souhaitent durcir le ton vis-à-vis de Moscou. Dans une lettre adressée à la Commission européenne, ils appellent à de nouvelles restrictions de visa pour les touristes russes. Et pour en parler, nous sommes en ligne avec notre correspondant Pierre Benazet. Bonjour Pierre.
8: Bonjour.
4: En direct de Bruxelles, une lettre publiée au lendemain de l'annonce d'une reprise des négociations d'adhésion de l'Ukraine dans l'UE. Preuve, Pierre, que les 27 veulent continuer d'afficher leur soutien à Kiev.
8: Oui, ils sont 11 signataires, dont 2 de l'espace Schengen, Islande et Norvège. Parmi les autres, tous les Scandinaves, les Baltes, ainsi que les Polonais, Tchèques et Néerlandais. Les restrictions en place depuis 2022 pour le tourisme venant de Russie ont divisé par 8 leur nombre en Europe. De 8 millions avant-guerre, il est tombé à 477 000 l'an dernier. C'est encore trop, selon Mari Rantainen, la ministre finlandaise de l'Intérieur.
9: Nous souhaitons étudier des restrictions à imposer à certains groupes. Cela fait maintenant plus de 4 ans que la Russie mène une offensive agressive contre l'Ukraine. Et pourtant, les pays de l'UE continuent d'accorder un nombre excessif de visas touristiques. Il est absolument, absolument inacceptable de continuer ainsi.
8: Ils vont majoritairement en France, Italie et Espagne. Et le ministre suédois s'indigne que des touristes russes boivent du vin rosé au soleil pendant que des Ukrainiens meurent sur le champ de bataille. Les pays signataires de la demande de restriction soulignent une augmentation du nombre de touristes l'an dernier. Et ils s'inquiètent aussi d'un risque pour la sécurité. L'Estonie demande en outre une interdiction d'entrée en Europe pour les Russes qui ont combattu en Ukraine.
4: Pierre Benazet de Bruxelles en direct. Merci beaucoup. On va rester sur le vieux continent, direction la France. À présent, où ça y est, le compte à rebours est lancé moins d'un an maintenant avant l'élection présidentielle. Et avant le scrutin, plusieurs élus doivent faire leurs preuves et certains d'entre eux ont passé aujourd'hui un grand oral face aux jeunes agriculteurs pour parler, entre autres, renouvellement des générations et amélioration du revenu agricole. Ça s'est passé à Bourg-en-Bresse, près de Lyon. Parmi les politiques présents, certains ont déjà annoncé leur candidature au scrutin 2027. Dont Bruno Retailleau ou encore Gabriel Attal. Les explications avec Marie Lecoq.
10: C'était un congrès en forme d'arène politique pour les jeunes agriculteurs. Jean-Philippe Tanguy du Rassemblement National promet de leur simplifier la vie.
11: Si on vous libère de toutes ces mauvaises normes, si vous libère du racket fiscal, eh bien l'agriculture française renaîtra.
10: À droite, Bruno Retailleau va plus loin.
12: Je modifierai la Constitution pour faire en sorte que l'agriculture soit comme un intérêt fondamental de la nation.
10: Du côté des écologistes, Marine Tondelier l'assure.
13: Il n'y aura pas de transition écologique sans l'agriculture.
10: Marine Tondelier, huée par une partie de la salle, tout comme Aurélie Trouvé de la France Insoumise qui enfonce le clou sur les fermes-usines.
14: Et c'est ça le premier problème des fermes-usines. C'est le fait qu'on arrive avec des agricultures capitalistes qui n'appartiennent plus aux familles.
10: Interrogé en dernier, Gabriel Attal renvoie ses adversaires dans les cordes, à commencer par les écologistes et le Rassemblement National.
15: Ils jettent l'opprobre sur les agriculteurs qui seraient les responsables de la destruction de la planète. Et de l'autre côté, vous en avez certains qui instrumentalisent les agriculteurs au service d'un autre projet, qui est un projet de destruction de l'Union européenne.
10: Les agriculteurs sont décidés à peser dans la campagne présidentielle.
4: Marie Lecoq pour ses précisions. Et comme premier, RFI est à Roland-Garros, le tournoi de tennis parisien, pour vous faire vivre les demi-finales dames. Aujourd'hui, le duel entre la Russe Diana Schneider et l'Ukrainienne Maya Jvalinska vient de commencer. À l'instant et juste avant, c'est une autre Russe, Mira Andreeva, qui a battu lors de la première demi-finale la Polonaise Marta Kostiuk. Nous sommes en direct de Roland-Garros avec Esteban Mirales. Bonjour Esteban.
16: Bonjour Candice, bonjour à tous.
4: Et c'est une victoire sans appel de Mira Andreeva.
16: Oui, Candice, il n'y a pas eu match lors de cette première demi-finale. Dame Andreeva a été intraitable durant une heure, remportant la première manche 6-1 avant même de mener 4-1 au deuxième set. En face, Marta Kostyuk faisait beaucoup de fautes directes, près de 20 dans le premier set. Et puis à 4-1, le toit s'est fermé en plein jeu avec l'arrivée de la pluie. Au même moment, il y a eu un point long de 26 coups de raquette remporté par l'Ukrainienne. Le public s'est enflammé. Andreeva a enchaîné avec une double faute et l'Ukrainienne est revenue à 4-3. On se dit alors que la machine russe s'est enrayée, qu'Andreeva est rattrapée par ses émotions au moment de conclure. Mais non, la Russe a montré une solidité épatante. Elle a gardé la tête froide pour s'imposer 6-1, 6-3 en 1h16. À 19 ans, Andreeva se qualifie pour la première finale de Grand Chelem de sa carrière et donc elle affrontera Diana Schneider, sa compatriote, ou Maja Szwalinska, la polonaise 114e mondiale qui vit un rêve éveillé pour sa troisième participation à un tournoi du Grand Chelem seulement à 24 ans. Elle qui avait arrêté le tennis pendant plusieurs mois en 2021, souffrant d'une dépression. Elle est sortie des qualifications et se hisse en demi-finale de Roland-Garros 5 ans plus tard. La rencontre vient tout juste de démarrer, là il y a 2 minutes à peine, entre Schneider et Szwalinska. La vainqueur rejoindra Mira Andreeva en finale de Roland-Garros samedi.
4: Esteban Mirales en direct de Roland-Garros, merci beaucoup pour ces précisions. Bientôt 17h10, ici à Paris, tout de suite sur le Pont des Arts avec Nathalie Amar. Bonjour Nathalie.
17: Bonjour Candice et merci.
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18: 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L'installation d'un pylône surmonté d'une antenne relais de téléphonie mobile à l'hippodrome d'Anguin-Soisy est contestée par des riverains de la ville d'Aubonne dans le secteur des rues d'Anguin et John Fitzgerald Kennedy. Ils ont monté un collectif afin d'alerter les autorités. Ils s'interrogent notamment sur l'affichage réglementaire qui ne serait pas conforme aux dispositions en vigueur et expriment des inquiétudes concernant l'intégration urbaine et paysagère du projet. Il décroche 6 records de vitesse avec sa moto sculpture. Artiste passionné de mécanique, Cyril Cheval d'Asnières-sur-Oise a transformé de ses mains une antique moto bécane en machine capable de dépasser les 90 km/h sur du sable. Il vient d'inscrire son nom au palmarès des records de vitesse sur sable. Et puis ce week-end, rendez-vous samedi 6 juin à partir de 18h30 sur l'esplanade du Centre des Sports et de Loisirs de Franconville. Cette esplanade va vibrer au son des bombardes, des cornemuses et des percussions avec le traditionnel fest-noz. Ce rassemblement festif breton est basé sur la pratique collective des danses traditionnelles de Bretagne accompagnées de chants ou de musique instrumentale. C'était vos quelques informations proches de chez vous sur IDFM Radio.

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1: Bonjour à tous. Tauromachie, la mort longue et cruelle. On va parler des corridas aujourd'hui. On est en pleine période taurine. J'ai parlé aujourd'hui avec Sophie Maffre-Bauger, la présidente de l'association Colbach, qui depuis 30 ans lutte pour l'abolition de la corrida. On a parlé de l'actualité taurine, des derniers sondages, des avancées et de la journée nationale contre la corrida et des actions autour de ça. Et la journée nationale, c'est le samedi 20 juin. D'abord, sachez que la corrida est interdite en France, sauf dans les villes aux traditions locales ininterrompues. Et ce mot est important, Christophe. J'en parlerai plus tard avec le cas d'une ville française qui, en 2025, a interrompu cette tradition et a voulu reprendre la tradition et ça a été refusé. Dans le cadre de la journée nationale contre la corrida, ce sera organisé à Paris samedi 20 juin. Une marche unitaire contre la corrida avec les associations, bien sûr. Il y aura plusieurs actions menées en parallèle en France, dans les villes, et puis notamment à Béziers. Pendant la feria du 15 août, le Colbach organisera une marche au cœur même de la feria avec son stand. Les sondages, Christophe, eh bien, ils évoluent en 2026 avec l'IFOP pour la fondation 30 millions d'amis en janvier dernier, ça monte. 78% des Français sont contre la corrida. Ce qui est intéressant de noter, c'est que ce recul de la corrida s'observe également dans les villes taurines. Et ça, Christophe, ça fait évoluer en fait les mentalités. Avec l'IFOP pour l'Alliance anti-corrida à Nîmes, cette fois au cœur même d'une ville pro-corrida, 56% des Nîmois y sont opposés. 71% des Nîmois veulent remplacer les corridas sans mise à mort par des spectacles comme par exemple les lâchers de taureaux ou les courses landaises ou les courses camarguaises avec quand on essaie d'attraper la cocarde là. Enfin, 76% des moins de 24 ans ne veulent plus de corrida. Voilà le sondage IFOP à Nîmes. Autre chose, au cœur même des villes taurines, une prise de conscience s'effectue. Prenons le cas de Monsieur Robert Ménard, le maire de Béziers, une ville traditionnellement pro-corrida. Eh bien, Monsieur le maire a admis devant les médias la cruauté des corridas, que c'était une souffrance pour les taureaux. Il a même reconnu qu'il n'aime pas les corridas. L'actualité, c'est qu'il y a environ une cinquantaine de villes taurines. Mais selon Sophie Maffre-Bauger, je cite, « la corrida n'est plus intouchable. Certaines villes commencent à réfléchir au coût des corridas qui ponctionnent dans les caisses des localités. » Prenons le cas de la ville de Labrède. Elle n'a pas pu organiser de corrida en 2025 pour des raisons économiques, faute de moyens. Elle a voulu en refaire une cet été. Et bien, deux

0: associations ont attaqué la décision en saisissant la justice. Les associations, c'est One Voice et Alliance Anti-Corrida. La justice a donné raison aux associations. Rappelez-vous ce que je vous ai dit au début. Selon la loi, c'est impossible d'organiser une corrida quand il y a eu suspension ou interruption, car la loi autorise les villes aux traditions locales ininterrompues. Voilà, ça c'est subtil comme différence. D'autres villes ont une prise de conscience, comme en 2025, la commune du Vieux-Boucau. C'est fini les corridas dans les arènes pour des raisons éthiques de souffrance animale. Cette année, en 2026, c'est au tour de la ville d'Orthez qui a décidé, cette fois pour des raisons économiques, de stopper les gratuités aux mineurs avec la prise de conscience des parents. Les gratuités au personnel municipal, c'est fini tout ça. Le maire ne veut plus dépenser l'argent public pour renflouer les caisses des corridas. Pour les avancées positives, le modèle économique ne tient plus et est fragilisé. Deux exemples. La société organisatrice des corridas de Béziers est en redressement judiciaire. Quant à Mont-de-Marsan, la ville admet cette année le pire bénéfice des corridas depuis 15 ans. Les villes taurines baissent l'argent public qui comble les déficits des caisses des corridas. L'opinion publique, elle évolue, bien sûr. Les jeunes sont les plus sensibles contre la tauromachie. L'attrait des corridas recule. Recul de l'ancrage traditionnel aussi dans les villes taurines. Baisse du nombre des aficionados. Érosion de la transmission générationnelle. L'idée de la protection des enfants est soulevée au sein même des villes taurines comme à Orthez. La justice maintenant, eh bien les tribunaux ont une interprétation, je dirais, plus juste et plus stricte quant à la notion de tradition locale interrompue. Pour plus d'infos, voici les associations Alliance Anti-Corrida, le CRAC, 30 millions d'amis, Callback, One Voice, le FLAC Anti-Corrida, Alliance Éthique et j'en oublie, pardon. Pour la journée nationale contre la corrida, je le rappelle, c'est samedi 20 juin. Plusieurs villes organisent des marches, dont Paris vers 14h, place Valhubert dans le 5e. Bisous les sauvages.
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C'est l'heure de l'agenda des villes sur EDFM Radio, les bons plans culturels sur le Val d'Oise avec une exposition texte et art visuel de Fabrice Coltreau, artiste plasticien et auteur. Il présente La poussière des hommes les 6, 12 et 13 juin de 10h à 20h au Quai des Arts sur la commune de Franconville. Et le vernissage aura lieu le vendredi 5 juin entre 17h30 et 19h30. Pour en savoir davantage, rendez-vous sur sa page Facebook Fabrice.coltreau. Le concert de reggae de Mo Calamity aura lieu le samedi 6 juin à 20h30 à l'EMB de Sannois, imprégné des rythmes caraïbéens et afro-américains. Elle s'est rapidement imposée dans le monde du reggae grâce à ses talents artistiques de chanteuse, autrice et compositrice. Pour réserver vos places, le 01 39 80 01 39. Le carnaval de Montigny-les-Cormeilles pour sa 12e édition vous donne rendez-vous le samedi 6 juin à 13h15 au départ du terrain Renoir pour un défilé en fanfare qui s'achèvera dans la cour de l'école Paul Bert et se poursuivra jusqu'à 18h. Et puis un vide grenier à Sannois, le Lions Club Sannois, Herblay-sur-Seine, la Frette-sur-Seine, Rive-de-Seine organise un vide grenier en collaboration avec la ville de Sannois au profit des œuvres caritatives du Lions Club. Il aura lieu le dimanche 7 juin de 9h à 18h sur le boulevard Gambetta. C'était vos quelques informations proches de chez vous sur IDFM Radio.

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0: 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C'est l'instant bien-être avec Virginie. Bonjour, chez DFM Radio. Les éclairs avant l'orage. Le saviez-vous ? Un éclair peut chauffer l'air à une température 5 fois supérieure à celle de la surface du soleil. Et oui, cette montée brutale crée une expansion violente de l'air qui produit le tonnerre. L'orage est une gigantesque décharge électrique naturelle. Des milliards de particules s'y réorganisent en quelques secondes. Le ciel devient alors un immense champ d'énergie en mouvement. Chaque éclair redessine brièvement l'espace dans la nuit. C'est une puissance aussi fascinante qu'imprévisible. Peut-être que les orages rappellent la force vivante de l'atmosphère et qu'ils montrent que le ciel, lui aussi, est traversé de tensions. S'il y a des orages, profitez de regarder ce joli spectacle. Je vous souhaite une très belle journée sur IDFM Radio. Prenez soin de vous. C'était l'Instant Bien-être avec Virginie.
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0: Bonjour chers fidèles d'IDFM et de cette émission Rendez-vous compte. Aujourd'hui, je vous convie à un voyage douloureux, certes, mais nécessaire dans un passé qui commence à s'estomper dans la nuit et le brouillard, mais qui garde tout son sens aujourd'hui. Rendez-vous compte. Bonjour Gino.
1: Bonjour Didier, bonjour à toutes et à tous.
0: Gino Zamparuti.
1: C'est ça, exactement.
0: Bonjour également à Renate Trieux et Angela Metzger de Soisy-sur-Montmorency pour leur action déterminée et sans relâche pour la mémoire sur laquelle nous reviendrons au cours de l'émission. Alors, Gino, Saint-Loupien ?
1: Oui, c'est ça, de Saint-Loup-la-Forêt.
0: Depuis quand ?
1: On est arrivé en 2000 à Saint-Loup.
0: Ah bah ça va, c'est facile à retenir.
1: Oui, c'est facile.
0: En même temps, italien ?
1: C'est ça, ouais, du côté de mon papa.
0: D'accord, de quelle région ?
1: On est originaire du Frioul, au nord-est de Venise.
0: Alors Gino, tu es Saint-Loupien, d'autant plus que tu as été élève au collège Vandalandowska.
1: C'est ça.
0: De Saint-Leu, et en particulier l'élève d'une personne que je connais bien, que j'aime beaucoup.
1: Moi aussi, de Madame Bervas, Anne Bervas.
0: Voilà, Madame Anne Bervas-Leroux, qui est donc professeure de lettres, et dont le mari Bruno s'intéresse beaucoup à la culture aussi.
1: Bien sûr, oui.
0: Puisqu'il vient d'être élu adjoint à la culture à Saint-Leu. Alors Gino, je suis très heureux de te recevoir au micro de ce Rendez-vous compte, car tu es à l'origine d'un projet associatif qui me touche personnellement beaucoup. Lequel ?
1: C'est une association qui s'appelle Les Routes du Souvenir et qui essaye modestement de travailler sur les questions de la mémoire, notamment du mémoire des crimes de masse qui ont été faits durant la Seconde Guerre mondiale, et en particulier de la Shoah et du génocide des Roms et des Tziganes.
0: Alors je crois que l'association est née un 2 août.
1: Oui, c'est ça.
0: Alors pourquoi cette date ?
1: Parce que c'est une date qui est un petit peu méconnue, qui est moins restée dans la mémoire collective, mais dans la nuit du 2 au 3 août, on commémore justement ce dont je parlais juste avant, le génocide des Roms et des Sinti en Europe.
0: Alors les Sinti, qu'est-ce que c'est ?
1: Les Sinti, ce sont ce qu'on appelle, alors les Tziganes, c'est un mot un petit peu particulier, mais les Sinti, ce sont les gens du voyage de l'Europe de l'Ouest, et les Roms, ce sont les gens du voyage de l'Europe de l'Est.
0: Voilà, qui ont été victimes aussi de la barbarie nazie.
1: Bien sûr.
0: Alors l'association a organisé du 13 au 17 février dernier un voyage, lequel ?
1: On organise un voyage mémoriel à Cracovie, donc avec une visite du camp d'Auschwitz-Birkenau, pour ouvert à tous, et qui a pour ambition justement de faire découvrir, de faire une œuvre de mémoire, peut-être même plus que de faire de l'histoire, autour de la question de la Shoah, sur les traces des camps d'extermination nazis.
0: Voilà, on va revenir dans quelques instants sur le déroulement précis de ce voyage qui a eu lieu au mois
1: bien
0: de février,
1: sûr, oui.
0: Bien de février 2026. Alors, dans les statuts de l'association, il est marqué que à l'heure où les témoins directs viennent à manquer et où les esprits sont troublés par des affrontements idéologiques, il est nécessaire de retrouver le sens de l'histoire. Alors, ça veut dire quoi, le sens de l'histoire ?
1: La question du sens de l'histoire, c'est qu'on est aujourd'hui dans une époque, mais c'est absolument pas idéologique ni politique, mais on a tendance à lire l'histoire, tous les grands événements historiques. L'histoire est faite de faits et d'événements, donc de continuité et d'événements, de rupture dans la continuité. Et on a une tendance naturelle, extrêmement simple, je suis pas sûr que ce soit propre à notre époque, pour être tout à fait honnête, mais on a tendance à la lire à l'aube de nos propres considérations, de nos propres normes et de nos propres émotions contemporaines. Et retrouver le sens de l'histoire, c'est retrouver dans le passé, de reconstruire un récit dans le passé, en partant du passé lui-même et non pas notre présent.
0: Alors, quelle est l'origine de ce projet ? Quand même une origine, disons, transalpine, on va dire.
1: Oui, c'est ça. Il y a une association en Italie qui s'appelle le Train de la Mémoire, et qui organise depuis plus de 20 ans en Italie maintenant. C'est la 21e année, je crois, que cette année. Ils organisent des voyages à Cracovie, le même genre de voyage que celui qu'on a organisé cette année. C'est une association auquel j'ai participé. J'ai été d'abord visiteur avec eux, puis membre, organisateur. Et cette association a emmené aujourd'hui plus de 70 000 Italiens, notamment de jeunes Italiens en grande majorité. Il y a quelques groupes d'adultes, mais c'est très majoritairement des lycéens de 18 ans, ou alors des premières années d'université. Et ils organisent donc ce voyage à Cracovie, aussi à Ravensbrück, à Mauthausen, à Berlin, au mémorial de la Shoah. Et donc, tout d'abord, avant de monter cette association en France, j'ai participé à mes côtés italiens, cette fois-ci.
0: D'accord. Et alors donc, pour la première fois, un groupe de Français a été invité à participer à ce voyage.
1: Voilà, c'est ça. C'est la première fois qu'un groupe d'un pays hors italien, donc un pays étranger, est invité à participer à ce voyage commun, donc franco-italien, sur les routes du souvenir.
0: Alors, avec un but quand même, faire vivre la mémoire de la Shoah de ses victimes.
1: Bien sûr, oui, c'est, ça reste l'ambition. Alors, plus même que la Shoah, c'est-à-dire vraiment la réflexion qui est ouverte par les routes du souvenir, c'est de réfléchir collectivement sur la question du nazisme, à la fois du côté des victimes, comme vous le disiez, mais aussi du côté des bourreaux. Toutes les réflexions qu'on engage, notamment durant le voyage, elles impliquent tout autant une mémoire des victimes, mais aussi une réflexion sur le bourreau, sur qui il est, comment on en est arrivé là, quelle société a pu engager un tel processus d'extermination, et comment c'est évidemment, comme le pouvait le dire Primo Levi, qui est donc une référence pour nous transalpins, ou d'origine, ou les vrais Italiens, évidemment, comment cela est toujours une possibilité de notre humanité.
0: Voilà, Primo Levi qui a raconté sa propre expérience de déporté dans son livre fameux qui s'appelle Si c'est un homme.
1: Si c'est un homme, c'est ça.
0: Voilà. Alors, avant d'entrer plus en détail dans le déroulement et la philosophie de ce voyage mémoriel, première pause musicale, Gino, tu as demandé à entendre un chant italien de résistance, lequel ?
1: Fisca il vento s'appelle. C'est un chant italien qui est moins populaire que Bella Ciao, que en général les gens connaissent un petit peu plus, qui est rentré dans la culture populaire et notamment dans les séries télévisées aujourd'hui, on l'entend très souvent. Fisca il vento, c'est un chant de partisans qui a été écrit en 43, qui est inspiré de chants soviétiques et qui était plutôt celle des partisans communistes italiens.

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1: Nous sommes toujours bien sur IDFM, à l'écoute de ce rendez-vous compte où nous retrouvons Gino Zamparouti, qui continue à nous parler du voyage mémoriel en Pologne autour de la Shoah, qu'il a organisé au mois de février dernier avec son association Les Routes du Souvenir. Gino, le voyage a commencé avec une visite théâtralisé de la ville de Cracovie.
2: C'est ça. Le premier soir, alors on est arrivé le matin tous ensemble, à part quelques personnes qui venaient en dehors de l'Île-de-France, qui arrivaient un petit peu plus tard, mais le premier soir, à 19h30, on avait une visite théâtralisée qui était organisée avec deux acteurs français, deux acteurs de Paris, qui sont venus avec nous en parallèle, hein, ils ont fait les visites avec nous, mais qui ont aussi donc joué cette petite pièce, et ils se situaient dans des lieux un petit peu particuliers de la mémoire de la Shoah à Cracovie. Et ils ont incarné, et l'un et l'autre, donc une jeune femme et un jeune homme, des nazis. C'est pour ça que c'est ce que je disais en préambule par rapport au travail sur les bureaux, les bourreaux. Ils ont incarné des nazis dans les lieux spécifiques, notamment non loin de l'ancienne commandanture ou d'un ancien lieu de déportation, et ils invitaient les voyageurs à participer à leur pièce de théâtre pour réfléchir à la manière dont nous-mêmes on peut épouser ces mouvements-là, c'est-à-dire qu'ils nous faisaient faire des gestes qui n'ont absolument rien à voir avec le salut nazi, mais des gestes, et pour vous regarder comment est-ce que les dynamiques de masse pouvaient nous conduire nous-mêmes à reproduire ces gestes-là. Et c'était assez étonnant, le résultat, c'est que les 30 participants français, donc il y avait aussi 20 Italiens avec nous, on y reviendra peut-être, mais les 30 participants français ont tous réalisé ces gestes. Et c'était une réflexion sur comment est-ce qu'on peut nous-mêmes se faire entraîner extrêmement facilement lorsqu'on est sous contrôle social dans des dynamiques de masse et de groupe.
1: Exactement. Il y a eu des expériences de psychologie comme ça, où on demandait, un professeur de psychologie demandait à un candidat comme ça, un peu choisi au hasard, d'infliger des chocs électriques à des gens en face d'eux qui n'étaient pas capables de retenir une certaine liste de mots. Et c'est donc une expérience très connue. Voilà. Alors, ensuite, visite guidée de l'ancien ghetto juif de Cracovie.
2: C'est ça, oui. On a fait cela le lendemain matin. L'ancien ghetto juif de Cracovie et l'ancien quartier juif de Cracovie. Donc c'est des quartiers, c'est des lieux qui sont extrêmement émouvants. L'ancien quartier juif de Cracovie, donc avant la ghettoisation, est en excellent état. C'est un lieu où il y a encore une petite communauté juive, où il y a un cimetière juif. Et l'ancien ghetto, il est dans l'état, il en reste pas grand chose. Il est dans un état encore assez délabré. Il nous reste quelques murs, quelques vestiges du mur du ghetto. Mais c'est à peu près tout.
1: Avec, je crois, une place où on a des chaises qui représentent les disparus, je crois.
2: Exactement. On a une place, c'est l'entrée du ghetto. L'entrée du ghetto, on a le mur non loin et la fabrique de Schindler juste à côté. Et il y a une grande place avec des chaises sur lesquelles on a été faire ensemble une commémoration avec le groupe de Français.
1: Alors, bien entendu, hein, tu l'as dit, l'ancienne fabrique de Schindler. Alors Schindler, petit rappel historique.
2: Schindler, c'est un industriel allemand, figure un petit peu controversée de l'histoire, parce qu'il a été effectivement un nazi convaincu. Il a fait énormément d'affaires avec le régime, nazi convaincu probablement pour des motifs économiques, mais c'est quelqu'un qui va rentrer dans l'histoire. Alors d'abord avec le film de Spielberg qui va évidemment le mettre en lumière, mais aussi parce que dans sa fabrique, qui fabriquait du matériel pour la Wehrmacht, pour l'armée allemande, il va utiliser les juifs du ghetto et notamment du camp qui est dans un camp voisin qui est dans Cracovie, qui est une dépendance, une succursale de Auschwitz qui s'appelle le camp de Plazov. Il va avoir des ouvriers juifs et il va au fur et à mesure de la guerre se débrouiller pour en sauver. On estime qu'il y en a seulement entre 1200 et 1300 si je ne me trompe pas. Mais donc il va rentrer dans la catégorie des justes, hein, de ceux qui ont sauvé des juifs durant le génocide. Ça reste une figure un petit peu controversée de notre histoire parce qu'il y a une part d'ombre, une part d'intérêt particulier, mais il est par contre incontestable que son action a permis de sauver un millier de vies.
1: Alors le film a été tourné en 93, hein, le film de Spielberg, à Cracovie, oui. Justement pratiquement sur les lieux où s'est déroulé les

0: reprochait Claude Lanzmann à Spielberg, en fait.
1: Il lui a reproché la question, c'est un reproche qui continue, qui persiste aujourd'hui, mais que d'autres films ont connu, comme La vie est belle en Italie, hein. C'est la question de la représentation, de la possibilité de la représentation de la Shoah, d'un point de vue cinématographique, mais on a eu d'autres, hein, même le mouvement de la critique allemande d'après-guerre, qui expliquait qu'on ne pouvait plus Adorno, Horkheimer, qui réfléchissait sur le fait de la possibilité même de faire une poésie après Auschwitz, après la Shoah. Et donc, effectivement, le film de Spielberg n'a pas échappé à cette critique de la représentation de l'ineffable, de l'irreprésentable, qui est donc le génocide.
0: Voilà, on va écouter la bande-annonce en français du film de Steven Spielberg.

0: La loi m'obligea à vous le dire, monsieur, je suis juif.
1: Bon, moi je suis allemand. Et voilà.
2: Vous voulez ces gens-là ?
3: Mes gens, je veux mes gens.
2: Qui êtes-vous, Moïse ?
4: On dit que votre usine est un havre. On dit que vous êtes bon.
1: Qui dit ça ?
4: Tout le monde.
1: Tout ce que vous devez faire, c'est me dire ce que ça vaut pour vous. Ce qu'une personne vaut pour
2: vous. Non. Ce qu'elle vaut pour vous.

0: pouvoir, c'est lorsqu'on a toutes les raisons de tuer et qu'on ne le fait pas.
1: Cette liste, c'est la vie. Quiconque sauve une vie, sauve le monde entier.
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3: Nous sommes toujours bien sur IDFM à l'écoute de ce rendez-vous conte où nous retrouvons Gino Zamparouti qui continue à nous parler du voyage mémoriel en Pologne autour de la Shoah qu'il a organisé au mois de février dernier avec son association Les Routes du Souvenir. Alors Gino, après la visite théâtralisée de la ville de Cracovie, de l'ancien ghetto juif de Cracovie toujours et le musée de l'ancienne fabrique de Schindler, soirée théâtre.
4: Soirée théâtre avec une pièce de théâtre qui donc s'est jouée en italien. C'est joué en italien quand on s'est réunis avec l'ensemble des Italiens du train de la mémoire, hein, de leur association, pour cet événement. C'est le premier événement commun véritablement qu'on faisait ensemble. C'est une pièce de théâtre qui s'appelle Bent de Sherman, qui parle d'un sujet un petit peu transversal à la question de Auschwitz particulièrement, c'est celle de la place des homosexuels dans les camps de concentration, donc notamment à Dachau. Et c'est une pièce de théâtre qu'on a donc vue en italien, mais qui était dont j'ai fait les sous-titres en français. Et ça a plutôt fonctionné, même si le sous-titrage de théâtre est un petit peu particulier, mais ça a bien marché, je crois.
3: On va écouter un extrait de la bande-annonce de cette pièce de Martin Sherman, hein, qui s'appelle Bent, et qui est interprétée par la compagnie Artaban, c'était en 2012.
5: Je devrais me haïr, n'est-ce pas?
6: Bonjour. On transporte les pierres d'ici à là-bas et de là-bas à ici.
5: Qui c'était?
6: Le brun. C'est celui sur qui tu es tombé.
3: Voilà, on va écouter aussi un extrait de la bande-annonce de Bent, hein, le film de Sean Mathias, adapté de la pièce de Sherman. Mais alors, particularité, c'est

0: Après cet extrait de la bande-annonce de la pièce de Martin Sherman-Benn consacrée aux crimes nazis avant et pendant la Deuxième Guerre mondiale, je voudrais rendre un hommage particulier à deux élèves du lycée Notre-Dame de Bury, Andrea Selivestrou et Alexandre Lebaille, qui ont monté au mois d'avril dernier dans leur établissement la pièce de Bertolt Brecht, Grand peur et misère du Troisième Reich. On écoute Andrea expliquer sur RBR, la web radio du lycée, les raisons qui l'ont motivé pour monter ce spectacle. Andrea.
1: Grand peur et misère du Troisième Reich, c'est une pièce de théâtre qui raconte quel impact a eu la montée de l'extrême droite nazie en Allemagne de 1933 à 38 sur le quotidien des familles allemandes. J'avais très envie de faire un projet théâtral à Bury, j'aime beaucoup le théâtre, c'est une discipline avec laquelle j'entretiens un réel lien d'âme, et c'était pour moi très important à titre personnel de monter un tel projet. Lorsqu'on choisit une pièce de théâtre, on a envie que le public soit touché, que ce soit impactant. Et c'est pour ça que je cherchais une œuvre qui fasse sens et qui fasse écho avec ce que l'on vit aujourd'hui et l'actualité. Et c'est pour cette raison que je me suis dirigée vers Grand Père et Misère du Troisième Reich. Le parallèle est évident. Et j'admire beaucoup le travail de Brecht, qui a une écriture moderne que je trouve formidable et qui me permettait de travailler en transversalité avec plusieurs disciplines artistiques, que ce soit la vidéo, le son, la musique. Et c'est une chance inouïe que de pouvoir casser les codes du théâtre et se détacher un maximum du théâtre classique.
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0: Nous sommes toujours bien sûr IDFM à l'écoute de ce rendez-vous compte où nous retrouvons Gino Zamparuti qui continue bien sûr à nous parler du voyage mémoriel en Pologne autour de la Shoah qu'il a organisé au mois de février dernier avec son association Les Routes du Souvenir. Alors Gino, après la visite théâtralisée de la ville de Cracovie, l'ancien ghetto juif, le musée de l'ancienne fabrique de Schindler et la représentation théâtrale de la pièce de Martin Sherman intitulée Bent, visite incontournable des camps d'Auschwitz 1 et Auschwitz 2.
3: Exactement, c'était le troisième jour du voyage, c'est un petit peu le climax de ce séjour. C'est une visite qui est extrêmement, extrêmement particulière. Alors cette année, contrairement aux autres années, on a commencé par la visite de Birkenau, de Auschwitz 2, hein. C'est-à-dire le camp d'extermination, qui est extrêmement vaste. Alors il y avait une température, il faisait très très froid, il faisait moins 10 degrés cette année, il avait beaucoup neigé. Et on est rentré parmi les premiers dans le camp de Birkenau, qui est absolument, c'est extrêmement difficile à concevoir quand on n'y a pas été. C'est très très grand, c'est vraiment immense, donc on ne peut pas, même en une journée, envisager de tout visiter, et en même temps je suis pas certain que ce soit l'ambition de ce genre de d'aventure, de séjour. On n'est pas là pour visiter mais pour se souvenir. Alors on a fait la partie gauche du camp et on a eu des moments extrêmement forts collectivement avec une guide qui nous a appris énormément de choses, mais qui nous a pas ménagé non plus. On a été voir le baraquement des enfants, notamment. Ces expériences qui sont assez difficiles pour tout le monde. On a aussi traversé l'intégralité du camp en longueur, donc pas en largeur évidemment, mais en longueur. On a été voir les vestiges de la chambre à gaz numéro 4, la chambre à gaz numéro 3. On est passé à côté du camp des Tziganes. Donc c'était une visite un petit peu particulière le matin. On a eu une petite pause midi où on a pu un petit peu souffler tous ensemble par rapport à ça. Les premières conversations se sont engagées, puis on a pris le bus, parce que peut-être que les auditeurs et les auditrices ne savent pas, mais il y a un certain trajet à faire entre Auschwitz 1 et Birkenau, ou Auschwitz 1 Auschwitz 2. On s'est rendu à Auschwitz 1, donc le camp de concentration, qui est une ancienne caserne militaire polonaise, qui est lui extrêmement bien conservé, c'est assez étonnant. Et on a fait la visite de Auschwitz 1 dans l'après-midi. C'est une visite beaucoup plus historique peut-être que celle du matin. Alors il y a évidemment des espaces qui laissent personne indifférent, c'est-à-dire le baraquement où on retrouve les cheveux,
0: voilà,
3: les
0: lunettes. Exactement, cheveux des femmes, la pièce réservée aux jouets des enfants.
3: Exactement, ouais. Aux lunettes, on retrouve les lunettes, les valises avec le nom des familles de déportés. On a aussi tout le bloc 17 avec les blocs des tortures véritablement, avec les premiers gazages qui étaient donc des gazages contre des communistes, hein, contre des soviétiques. Les premiers gazages à Auschwitz n'ont pas eu lieu contre des juifs ou des tziganes, mais contre des opposants ou des prisonniers de guerre. On a aussi donc une visite de, on a visité le bloc France, on a été les seuls à le faire, on était seuls à l'intérieur. C'est un bloc qui a été ouvert il y a pas longtemps et où le camp d'Auschwitz a décidé de rendre hommage à des grandes figures et de la résistance et de la déportation. On y retrouve par exemple Simone Veil. Et à la fin de cette journée, on s'est retrouvé, donc après la sortie de Auschwitz 1, on a tous, on s'est retrouvé avec les Italiens, la Judenrampe. C'est peut-être un lieu qui est méconnu aussi des auditeurs et des auditrices parce que c'est la véritable gare de débarquement des déportés. Tout le monde a tendance à croire que c'est celle de Birkenau qui est un petit peu plus connue. La gare, celle-ci a été ouverte très tardivement. Elle a été utilisée notamment pendant le génocide des Juifs hongrois, donc en 44, à la fin de l'extermination dans ce camp. Et la Judenrampe, c'est la véritable rampe de débarquement. Les déportés se retrouvent à 1 km à peu près de 2 km de Auschwitz 1, peut-être 800 mètres de Birkenau. Et on s'est rendu là avec les 700 Italiens et on avait tous choisi un nom dans le livre qui se trouve à Auschwitz 1. On avait tous choisi un nom et l'ambition était que... De faire lire ce nom devant tout le monde et de dire je me souviens de toi. Par exemple, mon nom c'était Jan Bochowski. Aujourd'hui on s'est retrouvé il y a peu de temps, chacun se souvient du prénom qu'il a lu. Et c'était un moment extrêmement fort puisqu'on était 700. Et c'était un moment extrêmement émouvant. On s'en souvient, je crois que c'est un moment qui a beaucoup marqué les visiteurs, ceux qui ont fait le séjour avec moi, mais aussi tous les jeunes Italiens qui étaient avec nous.
0: Alors effectivement, moi, pour avoir aussi visité ces deux camps, c'est extrêmement oppressant. On se sent très très mal. Et personnellement, ce qui m'a un peu soulagé, c'est quand j'ai vu des enfants qui étaient vêtus de couleur claire et qui jouaient entre les miradors. Et ben à la fin de la visite, ça fait du bien, quoi. On va dire.
3: Bien sûr.
0: Hein, la vie continue et les enfants incarnent peut-être cette innocence qu'il faut quand même préserver tout en les mettant en garde contre le retour de tels faits qui est toujours possible, on va dire.
3: Bien sûr. Si je peux me permettre juste une toute petite chose après la visite, donc on a fait le retour en car à Cracovie. C'est juste pour raconter ça, mais c'est extrêmement important de comprendre qu'on a eu des moments de vie après la visite de Auschwitz-Birkenau. On a eu des moments de vie collectifs extrêmement forts, notamment le soir où on s'est retrouvés dans un bar. Tous ensemble, c'était un groupe extrêmement hétérogène, hein, et on s'est retrouvés tous ensemble à discuter de cela, et on s'est passé du rire aux larmes, mais il y a eu aussi effectivement des moments de rire, des moments de grande détresse émotionnelle, mais comme vous le disiez très bien juste avant, fondamentalement, on a en sortant de ces camps un besoin de vivre, c'est pas qu'une expérience tragique, c'est aussi une expérience humaine.
0: Nouvelle pause musicale, Gino, tu as demandé à entendre le chant des marais.
3: Oui.
0: Alors le chant des marais, qu'est-ce que c'est ?
3: Le chant des marais, c'est un chant qui a été redécouvert finalement assez récemment, je crois. Il faut pas ignorer que dans les camps de concentration et d'extermination, et c'était aussi d'ailleurs voilà dans les goulags soviétiques, il y avait des orchestres de déportés très souvent, exclusivement, hein, c'est déportés. Et donc le chant des marais, c'est un chant qui a été écrit par les premiers déportés allemands communistes dans un camp qui s'appelle Borgermoor. Et c'est un chant qui a donc été traduit ensuite en français. Et c'est un petit peu le chant, comme peut l'être le chant des partisans pour la résistance, c'est un petit peu le chant des déportés, le chant des marais.
0: Voilà, donc l'idée quand même des SS, c'était de faire jouer par des détenus eux-mêmes, le matin et le soir, en quelque sorte, pour favoriser la synchronisation des pas, le comptage des détenus. Enfin ça, c'est bien une idée qui ne peut germer que dans des esprits complètement malades, mais malheureusement très bien organisés.
3: Tout à fait.
0: Ouais. Alors, ça a été chanté ce chant pour la première fois, d'après mes recherches, devant un millier de prisonniers. Succès immédiat, évidemment, parmi eux, mais aussi parmi les gardes. Et en quelque sorte, il va devenir l'hymne du camp, mais il va être très vite, bien sûr, interdit par la direction du camp. Enfin, c'était assez incroyable. Nous allons écouter ce chant des marais, interprété par la garde républicaine lors de l'entrée au panthéon du cercueil de Simone Veil et de son mari, Antoine Veil, le 1er juillet 2018. Simone Veil, bien sûr, rescapée de la Shoah, académicienne, ancienne ministre et ancienne présidente du Parlement.

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1: Nous sommes toujours bien sûr IDFM à l'écoute de ce rendez-vous compte où nous retrouvons Gino Zamparouti qui continue bien sûr à nous parler du voyage mémoriel en Pologne autour de la Shoah qu'il a organisé au mois de février dernier avec son association Les Routes du Souvenir. Alors Gino, ce voyage était ouvert à toutes et à tous sans aucune distinction.
2: Oui, tout à fait. C'était un voyage. On a eu un groupe, comme je le disais précédemment, extrêmement hétérogène. Le plus jeune avait 22 ans, le plus âgé en avait 84. Et c'était un groupe avec on retrouvait des chrétiens, des musulmans, des juifs, des athées, toutes générations confondues, des jeunes de quartiers plus populaires, des personnes venant de province. On a eu des Rennais, des Nantais, des personnes de Dunkerque, du Jura, après essentiellement des Saint-Loupiens pour le reste. Mais c'était un voyage effectivement ouvert à toutes et tous, et ça a extrêmement bien fonctionné entre les gens. Ça a créé une communauté qui continue d'exister aujourd'hui. On s'est retrouvé le 8 mai, il y a quelques temps, on s'est retrouvé le 8 mai tous ensemble, tous ceux qui pouvaient en tout cas, pour se souvenir du voyage, pour fêter nos retrouvailles tous ensemble. Et puis on a eu ce moment extrêmement fort le lendemain de la visite d'Auschwitz, la réunion avec les Italiens. Je tiens ici au passage juste à remercier très rapidement Alice, Elena, Fiodor et Paolo, qui sont donc les quatre co-organisateurs de ce voyage côté italien. Mais ce sont aussi quatre amis aujourd'hui, et on a fait cette réunion commune franco-italienne où on a pu débriefer et unir le groupe à cette occasion le lendemain matin. Et donc c'était vraiment un très beau moment, et ça a montré aussi les possibilités, le fait qu'on peut élargir, qu'on peut se rencontrer tous ensemble par-delà des différences de genre, d'origine, de religion, d'âge générationnel aussi évidemment. Et donc c'était un très très beau séjour, c'était un très beau groupe, je dois le dire.
1: Et je crois qu'une des participantes avait eu sa mère qui avait été cachée, comme ça se faisait beaucoup, cachée entre guillemets, comme catholique,
2: bien
1: pour
2: sûr
1: échapper justement au rafle.
2: Oui, ça a été un témoignage. Elle est venue avec son fils, qui est un ami, Arnaud, que je salue ici au passage. Et ils sont venus tous les deux. Elle a eu surtout ses grands-parents à elle, hein, donc à la maman, ont été déportés. Donc les arrière-grands-parents de mon ami, ils ont été déportés. Ils sont morts pendant la Seconde Guerre mondiale. Et effectivement, sa maman avait été cachée. C'est des histoires familiales extrêmement lourdes, mais des témoignages précieux qu'eux-mêmes ont découvert, d'après ce qu'ils nous ont dit, qu'eux-mêmes ont découvert assez récemment. Et c'était un moyen aussi, durant la réunion, de partager ça. Ça a beaucoup touché, ça nous a tous beaucoup touchés, et on était ravis de les avoir à nos côtés, évidemment.
1: Voilà, il existe une petite ville, hein, qui s'appelle Chambon-sur-Lignon, qui a accueilli pendant la guerre beaucoup d'enfants juifs, disons, cachés, présentés comme catholiques pour leur sauver la vie.
2: Bien sûr, oui, exactement.
1: J'ai même rédigé une histoire à ce propos, peut-être que je diffuserai un jour sur les antennes. Voilà. Alors, Gino, tu expliques dans la présentation de ce voyage que le plus dur a été la solitude après le retour.
2: Oui, toujours, et pour tout le monde. C'est un constat général. On s'est tous beaucoup appelés après le voyage, on s'est tous beaucoup écrits après le voyage. Et effectivement, c'est paradoxal, hein, mais durant les visites, durant la pièce de théâtre, qui est extrêmement lourde aussi, hein, la fin étant tragique, mais ça pouvait pas être autrement, évidemment, il y a beaucoup d'émotions, mais il y a beaucoup de solidarité, beaucoup d'amitié. On est tous ensemble, donc c'est finalement... digérable, c'est assez étonnant, c'est pas forcément le bon terme, mais je le pense vraiment comme ça. On l'a tous assez bien digéré, puisque comme je vous disais, on passe du rire aux larmes, on va sortir tous ensemble, et on a ces deux jours après la visite pour vivre ensemble autre chose. Alors certains sont venus avec moi au camp de Plazov, après d'autres ont fait autre chose, d'autres visites, les mines de sel de Cracovie, ou alors on est juste tout simplement allé au restaurant tous ensemble. Et donc le sentiment de solitude et le fait de réaliser ce qu'on a vu, assez étrangement, ne vient pas tout de suite. Ça a été très très dur pour beaucoup le lendemain, c'est-à-dire le mercredi, on est rentré donc le 18, enfin on est rentré le 17 au soir, mais c'est le 18, et beaucoup de gens sont passés à la maison, à Saint-Leu, parce qu'ils ne supportaient pas, et moi le premier, hein, tout à fait, on était, j'étais pas du tout différent à ce niveau-là. On avait beaucoup de peine. On a vraiment réalisé ce qui s'était passé, ce qu'on avait vu, et les images reviennent quand on n'a plus personne avec qui les partager. C'est un sentiment assez étonnant. Et donc oui, effectivement, le retour du voyage est presque plus difficile que le voyage en lui-même.
1: Voilà, c'est ça. C'est le post-traumatique, on va dire.
2: Exactement.
1: Alors, nouvelle pause musicale. On va écouter Jean Ferrat interpréter la chanson Nuit et brouillard. une chanson de 1963. Alors, Jean Ferrat rend hommage bien sûr aux victimes des camps nazis, tout en évoquant son histoire personnelle, marquée par la déportation et la mort de son père à Auschwitz, lorsqu'il avait 12 ans. Alors ce titre, Nuit et brouillard, renvoie au décret nazi, Nacht und Nebel, qui organisait la disparition dans le brouillard et la nuit, et la déportation des opposants au Troisième Reich. Alors, 1963, lorsque cette chanson a été composée par Jean Ferrat, c'était l'heure de la réconciliation entre l'Allemagne et la France. Alors la chanson n'a pas été diffusée à la radio et la télévision, sous l'influence, dit-on, directe de l'Élysée, et elle fut fortement déconseillée par le directeur de l'ORTF de l'époque. Elle passe tout de même un dimanche à midi sur la première chaîne dans la fameuse émission Discorama de Denise Glaser, succès immédiat, et Jean Ferrat va recevoir pour cette chanson le grand prix du disque de l'Académie Charles Cros. Alors, à signaler que la chanson a été interprétée avec la langue des signes lors de l'entrée au Panthéon du cercueil de Simone Veil et de son mari, Antoine Veil, le 1er juillet 2018. Mais on va écouter la version de Natacha Esdra, enregistrée à l'Escale, dans la ville de la Loire qui s'appelle Vauche, le 8 avril 2016.

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1: Autre version de Nuit et brouillard, celle de Renaud. Renaud qui, dans son album intitulé Métèque, sorti en 2022, reprend un certain nombre de chansons françaises et dont le titre, Métèque, vient de la chanson célébrissime, Le Métèque de Georges Moustaki. Donc on écoute Renaud interpréter Nuit et brouillard.
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1: Nous sommes toujours bien sur IDFM à l'écoute de ce rendez-vous compte où nous retrouvons Gino Zamparuti, qui nous a parlé du voyage mémoriel en Pologne autour de la Shoah, qu'il a organisé au mois de février dernier avec son association Les Routes du Souvenir. Je vous disais au début de l'émission que je souhaitais adresser un salut très amical à deux habitantes de Soisy, Angela Metzger et Renate Trieux, que j'ai reçues à ce même micro pour leur action inlassable et déterminée pour une cause mémoriale, elle aussi. Une cause mémorielle, elle aussi, liée à cette période de la Deuxième Guerre mondiale et qui consiste à obtenir de la municipalité de Soisy que soit enfin reconnue la présence sur la commune du couple de résistants Lucie et Raymond Aubrac qui ont séjourné une douzaine d'années après la guerre. Je vous renvoie à la rediffusion du 7 mai dernier de notre émission du 8 mai 2025 en podcast sur la page Rendez-vous compte d'IDFM. Alors, à la mémoire de Lucie et Raymond Aubrac, mais aussi de tous les résistants, on va écouter la magnifique interprétation par Léo Ferré du poème « Strophe pour se souvenir » écrit en 1955 par Louis Aragon, qui rendait hommage aux 23 immigrés, étrangers, nos frères pourtant, résistants FTP Moy, francs-tireurs et partisans, main-d'œuvre immigrée, dont bien sûr Manoukian, fusillé au Mont-Valérien le 21 février 1944. Quelques mois avant la libération de Paris. Version de Léo Ferré, suivie de celle de Feu Chatterton, lors de l'entrée au Panthéon des cercueils de Missak et Méliné Manoukian, le mercredi 21 février 2024.
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1: Gino, tu es porteur aussi de bien d'autres projets. Lesquels ?
2: Oui, alors cette association qui évidemment travaille donc sur les routes du souvenir, donc pas seulement une, on essaye d'ouvrir au maximum, notamment avec mon ami à Nice, que je salue là aussi, on essaie d'ouvrir au maximum notre travail à d'autres enjeux mémoriels ou alors tout simplement contemporains. Le souvenir se crée dans l'instant, toujours. Donc on a, par exemple, alors première chose que je peux dire, c'est que cette année, par exemple, je suis intervenu dans des lycées autour de la question de la Shoah, notamment au lycée Jacques Prévert de Taverny, avec mon ancien professeur d'histoire, comme quoi c'est un
1: peu... On peut donner son nom.
2: Jérôme Sublime et Monsieur Ardouin. Alors le prénom m'échappe, mais Monsieur Ardouin, qui était son collègue, que je n'ai jamais eu, mais qui est un excellent professeur aussi. On a fait une conférence sur, pas exactement sur la Shoah, mais précisément sur Auschwitz. On a eu 1h40, j'ai donné 1h40 d'explications sur le fonctionnement vraiment, véritablement du camp, sur les premiers gazages, notamment l'action T4, donc en dehors évidemment d'Auschwitz, mais les premiers gazages contre les personnes en situation de handicap, qui sont souvent ignorés, pareil dans notre histoire, c'est quand même 250 000 personnes en situation de handicap qui ont été massacrées par les nazis.
1: Souvent dans des camions roulants, enfin qui se déplaçaient.
2: Exactement. Ouais. Ou alors directement dans les asiles psychiatriques où on faisait des trous et on mettait des gaz d'échappement de camions. Le supplice pouvait durer jusqu'à 24 heures. Hein. Ce sont des témoignages et ils l'ont. Et donc j'expliquais aussi à quel point tout ça était lié à des médecins. C'était la grande discussion qu'on a eue avec les élèves après cette conférence. C'était des gens comme tout le monde. C'est extrêmement compliqué à comprendre. C'est pour ça qu'on travaille sur les bourreaux. Toujours avec eux, on a évidemment parlé des victimes, mais on a eu une grande discussion sur les bourreaux. On a parlé par exemple du docteur Klauberg, parce que tout le monde connaît, enfin tout le monde, beaucoup de gens connaissent Mengele, mais oublie le docteur Klauberg, qui par exemple stérilisait les femmes à l'aide de produits chimiques à Auschwitz. Mais on a parlé d'autres médecins, d'autres hauts dignitaires. Et c'était l'occasion de réfléchir non pas seulement à qui était massacré, mais qui massacrait. Mmh. Et la grande surprise des élèves, je crois, ça a été de comprendre que ces gens-là étaient comme eux, comme nous, comme leurs parents, et parfois comme des figures d'autorité absolue, c'est-à-dire des professeurs qui ont laissé faire, des policiers qui ont laissé faire, des médecins qui ont laissé faire, et aussi des professeurs, des policiers, des médecins qui ont participé. Donc ça, c'est une autre initiative que l'on fait. On a aussi participé cette année en présence de Fiodor Verzola, mon ami italien, assesseur à la jeunesse, à Nichelino. On a participé aux cérémonies du 8 mai à Saint-Leu-la-Forêt avec le maire monsieur Loïc Vidal, que je remercie là aussi. On a aussi d'autres initiatives historiques, notamment le salon du livre en juin, où on va présenter des livres sur la résistance à Turin, enfin à Nichelino précisément, en périphérie turinoise. Et on a un projet l'année prochaine qui est en construction, on espère qu'il se fera. C'est une coupe du monde à Saint-Leu-la-Forêt, avec des différentes équipes représentées, nos amis de Wendlingen avec lesquels Saint-Leu est jumelé, nos amis de Nichelino, donc avec lesquels on espère pourra se nouer plus qu'un pacte d'amitié, mais un véritable jumelage. Et puis d'autres équipes avec des personnes qui viennent de tous les horizons. J'ai trouvé une équipe algérienne, marocaine, espagnole, portugaise, sud-américaine. Alors ce sera Amérique du Sud parce qu'il y a des Chiliens, des Argentins d'origine, d'ivoirienne, malienne, etc. Et l'ambition, ce serait de faire une grande fête populaire où on fait une coupe du monde de football avec évidemment des ventes de choses à côté. Et tous les bénéfices permettraient d'acheter des fournitures scolaires pour les enfants. L'année prochaine, en fin d'année prochaine, on l'espère.
1: Coupe du monde de foot, évidemment.
2: Oui, de foot, oui, bien sûr, ouais. Coupe du monde de foot.
1: Et qui aurait lieu au Diablo, à Saint-Leu, c'est ça?
2: Exactement.
1: Le quartier des Diablos.
2: Exactement, c'est l'ambition. On espère faire ça parce que c'est les infrastructures le permettent, mais c'est aussi un moyen d'intégrer des quartiers qui sont plus défavorisés à Saint-Leu-la-Forêt, de les faire participer à la vie de la commune, et surtout que l'essentiel des jeunes qui veulent y participer sont de là-bas, et c'est aussi un bon moyen de faire comprendre que il y a aussi des grandes initiatives qui peuvent se nouer dans ces quartiers.
1: Et un projet de jumelage aussi, je crois.
2: Oui, il y a un projet de jumelage avec la ville de Nichelino qui a donc vraiment commencé ce 8 mai, qui a été lancé avec ce voyage à Auschwitz. Donc c'était un jumelage presque associatif, puisque nos associations sont jumelées aujourd'hui. Mais on a aussi maintenant fait quelque chose de plus politique dans toutes les vertus que peut avoir dans le sens vertueux du mot politique, évidemment. On a fait venir donc cet adjoint à la jeunesse, Fiodor. On a eu une réunion extrêmement fructueuse donc avec Bruno Leroux notamment, Loïc Vidal le maire, Fiodor, mon ami, et on a discuté des projets d'avenir, de ce qu'on pourrait faire ensemble, un partenariat franco-italien autour des questions de la jeunesse d'abord, mais pas seulement. L'ambition d'un jumelage, elle n'est pas uniquement de créer des voyages ou des ponts entre les jeunes, mais aussi des ponts entre nos communautés franco-italiennes.
1: Alors voilà, pour rester dans l'atmosphère de l'après-guerre, dernière pause musicale, Barbara, Göttingen, une chanson de 1965, un véritable hymne à la paix, à l'amitié et à la réconciliation franco-allemande. On écoute Barbara, Göttingen.
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0: Gino, notre émission se termine. Un dernier mot?
1: Bah, tout d'abord, je vous remercie de m'avoir invité. Ça a été un grand plaisir. Non, un dernier mot, ce serait simplement de dire que cette initiative va se poursuivre. On est déjà en train d'organiser ce séjour l'année prochaine, toujours à Cracovie, toujours sur 5 jours. Je pense, au vu des retours, que ce serait intéressant de garder le même programme. Tout simplement, si les gens sont intéressés, si les auditeurs et les auditrices sont intéressés à l'idée de le faire, ils peuvent me contacter, soit par mail, donc à gino@lesroutesdusouvenir.com, ou très prochainement, peut-être sur les réseaux sociaux. On essaye de construire les réseaux sociaux, c'est pas notre fort, mais on va essayer de faire quelque chose, une page, et évidemment c'est ouvert à toutes et tous, donc faut pas hésiter. Si vous avez envie de participer à une ou quelques actions qu'elles ont fait, on serait ravis de vous accueillir, ravis de les faire avec vous.
0: Voilà, on mettra les coordonnées de l'association sur la page de podcast de Rendez-vous Compte sur IDFM. Voilà, ainsi se termine notre Rendez-vous Compte consacré cette semaine à Gino Zamparouti, à son association Les Routes du Souvenir et à tous ses projets auprès de la jeunesse, mais pas seulement. Je vous donne rendez-vous la semaine prochaine, même heure, même adresse, pour un nouveau numéro de Rendez-vous Compte sur IDFM, évidemment. C'était Didier, et en attendant, je vous retrouve également dimanche matin dans la matinale de midi pour ma chronique Nec plus Ultra consacrée aux expressions issues du latin et de la mythologie grecque.

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